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2: Plus de 400 cas suspects, 116 décès probables.
3: Et le gouvernement congolais communique sur l'épidémie d'Ebola. Pas de panique, a dit Patrick Muyaya hier lors d'une conférence de presse. Le porte-parole du gouvernement appelle les Congolais à respecter les gestes barrières alors que les États-Unis prennent des premières mesures de contrôle sanitaire dans leurs aéroports. Dans ce journal aussi, l'Iran qui maintient la pression sur le détroit d'Ormuz alors que Vladimir Poutine est lui attendu cet après-midi en Chine. On parlera également de la Bolivie où la contestation continue de prendre de l'ampleur face à la crise économique. Les manifestants appellent désormais ouvertement à la démission du président de centre droit, Rodrigo Paz. Le secteur représente à lui seul 37% des émissions mondiales de CO2. La décarbonation du secteur du bâtiment accuse du retard. Et puis le festival de Cannes, évidemment. On est à mi-parcours. On va faire le point à la fin de ce journal sur les films favoris chez les critiques et chez les bookmakers.
4: Deux nouveaux foyers débordés.

0: Colin annoncé hier par les autorités congolaises.
1: Dans la ville de Butembo, au nord Kivu, et la localité de Nyakoundé en Ituri, la province où a été détectée cette 17e épidémie d'Ebola. Au total, selon les autorités, 116 personnes sont probablement décédées des suites de l'Ebola, probablement parce que peu d'échantillons ont été analysés en laboratoire à ce jour. Hier, le porte-parole du gouvernement congolais a tenu une conférence de presse, Patrick Muyaya, qui a évoqué la situation sur le terrain, appelant les Congolais à garder leur calme. À Kinshasa, Pascal Moulégua.
2: Les sujets ne figurent pas à l'ordre du jour de la conférence de presse gouvernementale, mais face à l'évolution de la situation sur le terrain, le porte-parole du gouvernement, Patrick Muyaya, a tenu à faire le point.
3: Les éléments nouveaux, c'est deux cas à Butembo, spécifiquement dans la zone de santé des Katwa, et on a rajouté Nyakoundé. Tout à l'heure, le ministre de la Santé m'a parlé d'un chiffre avoisinant autour de 435 cas suspects. Vendredi, nous avait parlé de 80 morts. Aujourd'hui, on est à 116. Pas de panique. Nous encourageons à observer les mesures barrières. On va éviter des contacts, y compris avec les morts suivant les rites que nous faisons habituellement. On doit faire attention à éviter des rassemblements.
2: Peu d'informations filtrent encore sur les deux cas détectés à Butembo, une ville de plus d'un million d'habitants. À Nyakoundé, située à 45 km au sud-ouest de Bunia, il s'agit d'un médecin américain de l'organisation humanitaire chrétienne Serge, en mission depuis 3 ans à l'hôpital local. Il aurait été contaminé alors qu'il prenait en charge des patients dans cet établissement. Ce médecin s'ajoute à la liste de nombreux soignants infectés depuis le début de l'épidémie. Son épouse ainsi qu'un autre proche, tous deux Américains, restent asymptomatiques et ont été placés en quarantaine. En l'absence des vaccins ou des traitements homologués contre la souche Boutibungu à l'origine de cette 17e épidémie d'Ebola en RDC, les autorités misent essentiellement sur les mesures de prévention pour tenter de freiner la propagation du virus. Pascal Moulégua, Kinshasa, RFI.
1: Et les États-Unis ont annoncé la mise en place de contrôles sanitaires pour les voyageurs aériens en provenance des zones touchées. L'attribution de visas va être également restreinte pour les étrangers ayant voyagé dans ces zones. À noter que 7 patients atteints par Ebola, dont au moins un médecin missionnaire américain, vont être eux transférés en Allemagne. Interrogé par la presse, Donald Trump a déclaré être préoccupé. Je pense que ça a été confiné pour le moment à l'Afrique, a déclaré le président américain.
0: Donald Trump plus bavard quand il s'agit de la guerre contre l'Iran.
1: Et avec son cortège de déclarations contradictoires, hier Donald Trump a dit avoir annulé au dernier moment une nouvelle attaque contre l'Iran après la mobilisation des dirigeants du Qatar, d'Arabie Saoudite et des Émirats Arabes Unis. Il a assuré par la suite qu'il existait de bonnes chances, de très bonnes chances même, de parvenir à un accord avec Téhéran, évoquant des négociations sérieuses. Téhéran confirme de son côté avoir répondu à une nouvelle proposition américaine via le Pakistan. Muriel Paradon, cela n'empêche pas le régime iranien de continuer de maintenir la pression sur le détroit d'Ormuz.
0: Téhéran continue de bloquer le détroit d'Ormuz, entraînant une quasi-paralysie du trafic d'hydrocarbures dans le monde, tandis que les États-Unis poursuivent leur blocus des ports iraniens. Dans ce contexte, l'Iran a annoncé la création d'un nouvel organisme, l'autorité de gestion du détroit du Golfe Persique. Elle est censée gérer le passage des navires, promettant des actualisations en temps réel des activités. Avec cette mise en garde, tout devra se faire en coordination avec les autorités iraniennes. Tout passage sans autorisation sera considéré comme illégal. Dans le même temps, le corps des gardiens de la Révolution, l'armée idéologique du régime, a menacé de faire payer l'utilisation des câbles sous-marins traversant le détroit d'Ormuz, précisant que toute perturbation sur ces équipements pourrait faire perdre des centaines de millions de dollars par jour à l'économie mondiale. Des menaces supplémentaires qui viennent accentuer la pression alors que de nouvelles négociations sont en cours.
1: Et Téhéran qui envisage d'imposer des droits de passage aux opérateurs de câbles sous-marins ultra stratégiques. On va y revenir dans Aujourd'hui l'économie avec Stéphane Genest, juste après ce journal.
0: La guerre au Moyen-Orient, Jeanne, qui sera très probablement abordée par Vladimir Poutine et par Xi Jinping.
1: Le président russe arrive cet après-midi en Chine. Il rencontrera demain son homologue chinois, moins d'une semaine après la visite d'État de Donald Trump. Sur ce calendrier et cette succession de visites à Pékin, écoutez Alexei Maslov, il est professeur à l'Université d'État de Moscou.
4: Je pense que la succession de ces deux visites est une coïncidence, mais une coïncidence très heureuse, car cela permet à la Russie de consulter la Chine au sujet des négociations qu'elle a menées avec les États-Unis. La délégation américaine est arrivée en Chine avec de nombreuses propositions, mais c'était pour l'image, car sur le papier, aucune n'était vraiment aboutie. Elles n'ont pas été approfondies. C'est pourquoi il y a eu de nombreuses négociations, mais le résultat n'a pas été été très concluant. La Russie, elle, a une autre manière de faire. Il est important pour nous de développer un langage commun avec la Chine.

0: Alexei Maslov, joint par Anissa Al-Jabri, la visite de Vladimir Poutine en Chine. On en parle avec l'invité de la matinale, Andréane.
1: Oui, Jeanne, la chercheuse Léonie Allard, elle sera dans notre studio dans 10 minutes pour répondre aux questions d'Arnaud Pontus. Aux États-Unis, 3 personnes tuées dans une mosquée de San Diego.
0: Oui, en Californie, après l'intrusion de 2 tireurs présumés retrouvés morts non loin du lieu de culte. Leurs motivations sont pour l'instant inconnues, mais selon la police, l'affaire est pour l'instant traitée comme une attaque islamophobe. Les États-Unis, où le monde politique a les yeux tournés aujourd'hui vers le Kentucky, primaire républicaine dans cet état du sud-est, le candidat sortant affronte un rival soutenu par Donald Trump, et ce scrutin qui doit désigner le candidat conservateur à la Chambre des représentants pour les élections de novembre prochain prend des allures de test de loyauté envers Donald Trump. Précision à Rim Lipold.
2: Cela fait 14 ans que le député républicain Thomas Massey, figure libertarienne, représente cette circonscription du Kentucky à la Chambre des représentants. Jusqu'ici, il n'avait jamais eu d'adversaire sérieux dans son propre camp, mais cette fois la donne a changé, car Thomas Massey s'est attiré la colère de Donald Trump. Au Congrès, il a multiplié les désaccords avec le président. Vote contre certaines mesures fiscales, critique de l'aide américaine à Israël et soutien à la publication des dossiers Epstein malgré l'opposition de Donald Trump. Résultat, le président a délibérément choisi de lancer face à lui Ed Gorin, un ancien officier des Navy SEALs devenu agriculteur. Et il met le paquet. Des millions de dollars ont été investis notamment dans des publicités très agressives contre Thomas Massey. L'enjeu dépasse largement le Kentucky. Une victoire du candidat adoubé par Donald Trump confirmerait son emprise sur le parti républicain malgré des sondages nationaux moins favorables.
0: Arim Lipold du service international d'RFI.
1: En Bolivie, la contestation continue de prendre de l'ampleur contre le président bolivien.
0: Rodrigo Paz, les policiers et manifestants se sont violemment affrontés hier dans la capitale bolivienne, coupés du reste du pays par des barrages routiers. Les manifestants dénoncent la pire crise économique qu'ait connue la Bolivie en 40 ans. Le gouvernement accuse lui, l'ancien président socialiste Evo Morales, d'être derrière ces troubles. Hier, une marche du secteur paysan et indigène proche d'Evo Morales est arrivé dans la capitale. Reportage Nils Sabin.
3: Après avoir parcouru 190 km en 6 jours, la marche pour la vie et pour sauver la Bolivie est arrivée dans le centre de La Paz, accompagnée d'autres secteurs mobilisés depuis plusieurs jours dans la capitale, comme les professeurs.
4: En 6 mois, le gouvernement de Rodrigo Paz a complètement démantelé l'économie du peuple bolivien.
3: Feliciano Vega Monte, dirigeant de la Confédération syndicale des travailleurs paysans de Bolivie.
4: C'est pour cela qu'il y a ce mécontentement, cette colère du peuple bolivien et donc qu'on est mobilisé.
3: Si les premières mobilisations demandaient surtout des solutions face aux pénuries de carburant et de dollars et face à l'inflation, les critiques envers le gouvernement sont désormais plus dures. Nelson Ferreira, dirigeant d'une organisation paysanne.
5: Nous vivons actuellement un modèle néolibéral de privatisation des ressources, des entreprises et des services. Cela revient à mettre les pauvres sur la paille et à enrichir les fortunés. C'est ça la politique de ce gouvernement.
3: Côté gouvernement, on...
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Et coucou tout le monde, j'espère que ça va, que vous avez passé un bon long week-end, que vous n'avez pas trop eu froid. J'espère que vous êtes prêts pour cet agenda de début de semaine. C'est parti! Partez à la découverte de l'exceptionnelle diversité floristique du plateau du Larzac. Aux abords du château de la Couvertoirade, Mathieu vous amène découvrir comment identifier ces plantes et leurs vertus. C'est ce mardi 19 mai de 9h à 11h, sur réservation au 06 63 34 95 08. Le comité de jumelage Mio Sagunto propose des expositions en lien avec le mémorial du camp de Rivesaltes de la ville de Sagunto sur le thème de la Retirada. L'exposition

des Espagnols dans les camps est composé de photographies de Paul Sen, photographe de guerre suisse. Une exposition de dessins satiriques de l'hebdomadaire Valentian, la Traca, sera aussi proposée. Ces expositions seront présentées dans le hall de la Maison de ma région, entrée libre et gratuite du lundi au vendredi de 8h30 à 12h30 et de 14h à 17h. Ces expositions ont lieu jusqu'au 29 mai.

venez assister à la suite du festival C'est quoi ce cirque ? Avec un spectacle de la compagnie Les Hommes Sensibles qui se nomme Bateau. Théâtre d'objets poétiques au punk, un étrange adulte se sert d'objets pour partir à la rencontre de son enfant intérieur. Seul dans sa chambre, cet être hybride trouve des techniques pour faire émerger des souvenirs de jeux fugaces, des traces d'instants d'émerveillement ou peut-être un ou deux monstres sous le lit. Cette quête, il la partage avec son public à travers ce spectacle pensé comme l'outil dont chacun a besoin pour plonger en lui-même à la recherche de son enfance, toujours moins lointaine qu'il n'y paraît. C'est ce mercredi à 15h et avant ça à 14h, c'est l'ouverture du chapiteau avec les jeux Touche du bois. Venez nombreux ce mercredi 20 mai au parc de l'Évêché à Vabre-l'Abbaye. Le collectif Snooze vous invite à de nouveaux ateliers. On continue sur le vélo parce que cette fois-ci, vous apprendrez à créer votre sacoche spéciale pour le cadre de votre vélo. Et en bonus, de 18h à 19h30, vous pourrez participer à un atelier chez Sprocket pour apprendre à entretenir vos vélos. C'est ce mercredi 20 mai à partir de 16h au local de l'association Snooze. C'est toujours sur réservation à l'adresse collectivesnooze@gmail.com. Foncez vous inscrire, c'est 5 places maximum. Oyez, oyez, vous pourrez participer à un atelier pâtisserie ce mercredi. Avec Cocorico, que vous aurez l'occasion, cette fois-ci, d'apprendre à réaliser une tarte à la fraise, vanille et huile d'olive. C'est ce mercredi 20 mai de 16h à 18h30, 14 rue Perrolerie à Millau. C'est sur réservation au 06 61 14 14 04 ou à l'adresse cocoricook.pâtisserie@gmail.com. Pour ceux qui n'auront pas eu le temps de s'inscrire, pensez à prendre un billet liste d'attente car il est très fréquent d'avoir des annulations, même de dernière minute. Et voilà, nous arrivons à la fin de cet agenda. Alors, pas très chargé, je vous l'avoue, mais attendez le milieu de semaine et le fin de semaine, il y aura plein de choses à faire, ne vous en faites pas. Sur ce, je vous laisse, des bisous et à très bientôt.

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8: Alors cette semaine, j'ai envie de vous présenter quelqu'un. Ce quelqu'un s'appelle Julien Louchard, bonjour.
9: Bonjour, enchanté.
8: Alors Julien, vous ne le connaissez pas, c'est pas quelqu'un qu'on voit dans les médias, c'est ce qu'on aime nous en général à l'ours à la carotte, et c'est ces personnes qui nous parlent d'écologie, qui font pas forcément les plateaux, mais qui ont des choses à dire. Julien, tu travailles pour l'Office international de l'eau, qui est une grosse association française et internationale. Sur cette question de l'eau, cette question qui est cruciale, cette question qui suscite des passions folles, surtout quand il en manque, qui a une importance cruciale parce que les choses sont ce qu'elles sont, mais le changement climatique.

0: met son petit grain de sel là-dedans et complexifie encore plus cet avenir qui se dessine. Les gens ne le connaissent pas forcément, donc j'ai envie de te demander d'abord de nous présenter ta mission et ta mission au sein de l'Office international de l'eau et nous dire ce qu'est l'Office international de l'eau.
1: Je travaille à l'Office international de l'eau où j'agis parfois en tant que conférencier sur toute la partie de développement des activités de notre association. Donc ça peut être la participation à des colloques, à des salons, à l'organisation d'événements. Au niveau donc des activités de notre association, on forme les professionnels du monde de l'eau, on fournit de la donnée, tout ce qui est données environnementales, données eau, on fait également de l'appui technique, institutionnelle et tous les enjeux de gouvernance. Et depuis 2022, on a un agrément protection de l'environnement d'une part et d'autre part sur le challenge de la formation des élus. Et je pense qu'il y a de nombreux élus qui ont besoin de compétences et de monter en sensibilisation et en formation, puisque les élections, c'était il y a très très peu de temps, pour un mandat qui se veut absolument essentiel, indispensable pour accélérer les projets en cours ou s'il n'y a pas de gros projets structurants, de pouvoir les démarrer.
0: Alors de quoi on parle ? On parle avec toi, on ne parle pas de n'importe quelle eau, on parle de l'eau douce. Combien représente cette eau liquide dans le monde ?
1: On a une jolie planète, la Terre bleue, la planète bleue. Mais en fait, sur l'intégralité de l'eau, on n'a que 3% d'eau non salée, ce qu'on appelle de l'eau douce. Et sur ces 3% d'eau douce, on n'a plus que 1% qui est de l'eau douce liquide. Et si on va un petit peu plus loin, l'eau douce liquide facilement accessible, c'est-à-dire au niveau des rivières, ne représente qu'une toute petite partie de l'eau. Alors j'aime bien l'imager, vous prenez une piscine olympique de 2500 m3 et vous prenez un seau de 4 ou 5 litres, et c'est à peu près dans ce seau de 4-5 litres la quantité d'eau de rivière par rapport à l'intégralité de l'eau sur la planète.
0: Ces prélèvements en France, alors là aussi il y a souvent des grandes passions autour de qui prélève, qui est le plus gros méchant par rapport à l'eau, qui doit changer, surtout pas moi, plutôt l'autre. C'est toujours comme ça que ça se passe, hein. On a envie de dire non, c'est à côté, plutôt que changer soi-même. Alors il y a une différence que tu présentes toi entre prélèvement et consommation, et ça j'ai trouvé ça très pertinent, raconte-nous.
1: Alors c'est vrai qu'on le voit notamment lors des débats publics, les acteurs de l'eau parfois et volontairement ne vont pas employer les mêmes mots, et il y a une distinction forte à faire entre prélèvement et consommation. C'est-à-dire que quand vous prélevez, le verbe prélever, hein, je prends de l'eau, mais par contre vous pouvez prélever, utiliser et rejeter immédiatement après dans le même milieu cette eau. C'est-à-dire qu'en fait, vous prélevez, mais il n'y a pas de conséquences quantitatives sur la ressource en eau. La consommation, c'est très différent. Ça veut dire que vous prélevez et vous ne restituez pas, puisque vous la consommez, vous ne restituez pas l'eau au milieu dans lequel elle a été prélevée. Ce qui fait que là, il y a un impact sur la quantité d'eau.
0: C'est-à-dire que le plus gros préleveur, c'est le refroidissement de nos centrales nucléaires. Mais c'est un très petit peu, un petit consommateur, puisqu'il restitue l'eau un peu plus chaude. Il y en a un petit peu qui part en fumée, on voit, c'est en dessus, c'est de ces cheminées, donc de la vapeur d'eau. Mais sinon, elle repart un peu plus chaude dans les rivières, ce qui pose par ailleurs des problèmes, qui peut en poser d'ailleurs à l'avenir dans des périodes de sécheresse. Le nucléaire peut aussi devenir une énergie intermittente. L'agriculture, à l'inverse, est le plus petit consommateur. Un des plus petits préleveurs, mais en revanche, il consomme beaucoup de cette eau puisque c'est pour produire de la viande ou de la matière végétale.
1: Exactement. Les centrales nucléaires vont prélever pour se refroidir des quantités astronomiques d'eau et les rejeter avec un delta de température. C'était pas si problématique il y a quelques années, puisque les centrales nucléaires étaient en plein régime, particulièrement l'hiver. Ça devient problématique au moment des températures

0: température élevée estivale, puisque là, il y a une généralisation de l'usage de la climatisation, ce qui fait que les centrales vont fonctionner aussi bien maintenant à plein régime l'été que l'hiver. Et ça peut poser un vrai problème, puisque rejeter une eau à plus 4 ou 5 degrés en plein été, ça peut complètement modifier l'écosystème de la rivière, la potabilisation de l'eau. Et donc, il y a quand même une vraie question sur le développement du nucléaire, particulièrement l'été, avec des centrales qui pourraient être limitées, voire arrêtées. Et ça, c'est d'ailleurs déjà vu. Par contre, et c'est très juste, elles ne consomment, et heureusement d'ailleurs, que peu d'eau. À l'inverse, le monde agricole est un préleveur très, très raisonnable d'eau. Par contre, quand il prélève, c'est majoritairement l'été et il ne restitue que très peu à l'endroit où il a prélevé. Ça va être pour l'abreuvement des bêtes, ça va être pour l'irrigation des cultures. Et quand vous irriguez une culture, il y a un transfert d'eau liquide vers l'atmosphère. Il y a la consommation d'eau, ce qui est l'usage souhaité par les plantes qui vont ensuite évapotranspirer, mais il y a très peu de cette eau qui revient en fait au niveau du lieu de prélèvement. Et donc si on analyse à l'échelle d'un sous-bassin hydrographique entre juillet, août et septembre, il y a certaines zones en France où la consommation d'eau est en très grande majorité liée au monde agricole.
1: Quelles sont les projections? Alors là, on va se recentrer peut-être sur la France. Il va pleuvoir moins. Qu'est-ce qui va se passer?
0: On a la chance d'avoir aujourd'hui de la connaissance. C'est-à-dire qu'on ne peut plus dire il y a le réchauffement climatique et on ne sait pas à quelle sauce on va être mangé et dans combien de temps. On a des outils récents, comme une des 53 mesures du plan eau, qui est la mesure intitulée Explore 2, qui est un projet qui a été mené donc, par l'Office international de l'eau que je représente, Météo France et l'INRAE. Et en fait, on s'aperçoit que la quantité d'eau globalement va être à peu près identique sur l'année. Mais c'est sa répartition qui est radicalement différente et qui va... Par contre, il faut vraiment, et c'est tout l'intérêt de cet outil Explore 2, c'est que c'est très variable d'une région à une autre, et c'est même beaucoup plus précis que ça, puisqu'il y a des indications sur des échelles qui sont plutôt de échelle communauté de communes. Et en fait, on s'aperçoit que globalement, il y a autant d'eau à peu près qui va pleuvoir dans les années qui viennent qu'aujourd'hui, mais avec des pluies très fortes qui vont favoriser du ruissellement et des risques d'inondation. Et entre ces pluies fortes, il peut y avoir des périodes longues sans pluie et qui vont amener des sécheresses. C'est particulièrement gênant pour plusieurs raisons. D'une part, l'inondation va provoquer des dégâts, bien sûr. D'autre part, les sécheresses vont réduire la capacité de prélèvement et de consommation des quatre grands acteurs qui prélèvent l'eau. Et d'autre part, il y a une réduction en fait de l'infiltration de l'eau dans les sols, et donc il y a un risque de diminution de la recharge des nappes, même avec cette même quantité qui pleut tous les ans, mais qui ne permettra plus de recharger les nappes. Et là, on est sur une situation qui, si on ne désimperméabilise pas les sols et on ne favorise pas cette infiltration, peuvent être dramatiques dans les années qui viennent.

0: Alors nous sommes de retour et toujours avec Julien Louchard, donc de l'Office international de l'eau. On a vu avec toi, Julien, donc ces problématiques d'eau douce, la différence qui sont les gros consommateurs, les gros préleveurs, les bouleversements qui vont arriver avec le changement climatique sur cette ressource dans les nappes phréatiques. À l'Office international de l'eau, ce que j'aime beaucoup, c'est que au-delà du bilan, au-delà de la prospective, vous étudiez aussi les solutions. La première pour vous, c'est quoi? C'est quoi la base des changements à opérer?
1: C'est la réglementation. C'est-à-dire que vous avez on peut plus construire et désimperméabiliser massivement comme il fut un temps. Donc en fait, l'urbanisme a changé pour favoriser l'infiltration de l'eau et réduire les risques d'inondation dont on a parlé tout à l'heure. Et puis, au niveau de la

0: sécheresse, là, on parle d'un manque d'eau potentiel qui va réduire les capacités de prélèvement et de consommation des grands préleveurs d'eau douce liquide. Donc là, a été mise en place les restrictions qu'on retrouve sur un site qui s'appelle Vigieau, et tous les jours, il est actualisé et vous avez des restrictions. Alors, la restriction, heureusement, y est associée des exemples de sobriété. Et donc, je peux donner quelques exemples comme ça, mais le citoyen, en fonction de la quantité d'eau disponible là où il habite, il va pouvoir ou non arroser son jardin, faire le complément de sa piscine ou remplir sa piscine. Et tout va dépendre en fait de la situation locale de l'eau. Pour l'entreprise, ça peut être une restriction radicale qui va aller jusqu'à une interdiction partielle, voire totale, de ces prélèvements en eau. L'objectif de ces restrictions, c'est que le concitoyen ait toujours de l'eau à son robinet. Et pour la première fois, on est sur une décennie où certains villages, malheureusement, ont été en grande difficulté. Et donc, il n'y avait plus d'eau au robinet et ils ont reçu de l'eau potable par citerne.
1: Donc en fait, il y a tout un système à changer. C'est ça que vous préconisez, vous, en plus de cette restriction qui est brutale, qui arrive juste quand on manque, mais qui ne prévient pas le manque.
0: La restriction, elle est subie et elle apporte des contraintes et même des risques de viabilité, de pérennité pour les entreprises, pour le monde agricole qui se voit en difficulté ou en interdiction de pouvoir abreuver ses bêtes ou irriguer ses cultures. Donc en fait, il faut anticiper et trouver des solutions. Alors, il y a donc deux grands sujets avec le réchauffement climatique. On a dit les inondations. Donc, il faut absolument favoriser ce qu'on appelle les solutions fondées sur la nature, les zones humides, les espaces éponges. C'est-à-dire que comment peut-on, au niveau de l'urbanisme, au niveau des choix fonciers, favoriser l'infiltration de l'eau pour alimenter les nappes phréatiques et réduire le plus possible tout risque d'inondation. Et donc ça, c'est des solutions.
1: C'est-à-dire que plus que jamais, en fait, on a tendance à les détruire pour certains projets. Les zones humides, il n'est même pas question de les sauver, il faudrait presque en recréer.
0: Tout à fait. Les zones humides, faudrait les sacraliser. Elles ont cette capacité d'éponge, elles ont aussi d'autres atouts liés à un formidable écosystème, donc c'est la biodiversité. Et puis ce sont aussi des puits carbone, et rappelons-le, ce sont les gaz à effet de serre qui sont à la source de ce déséquilibre de l'eau. Donc les zones humides doivent, tant que possible, être favorisées, démultipliées sur le territoire. Et puis, à chaque fois qu'il y a un aménagement urbain, il faut avant tout favoriser des médias perméables, que ce soit un parking, des trottoirs, de l'aménagement de ronds-points. Comment faire pour que l'eau s'infiltre et surtout n'aille pas engendrer des dégâts parce que c'est la double peine. Je n'alimente pas une nappe phréatique d'une part et d'autre part je favorise le dégât en aval. Et par contre on va indiquer oui mais c'est potentiellement ou réellement beaucoup plus cher. Certes, mais si dans votre taux de retour sur investissement ou dans votre business plan vous prenez l'impact d'une nappe phréatique vide et l'impact d'une inondation. Donc tout dépend en fait des hypothèses que l'on met. C'est un investissement qui est extrêmement logique, qui devrait presque être obligatoire et de rendre perméable que ce qui techniquement ne peut et ne doit être perméable.
1: Et on va avoir des épisodes de plus en plus violents, des crues, des hausses des rivières brutaux, tout ça allant vers la mer, comme beaucoup disent, ou causant des problèmes d'ailleurs d'inondations qui pourraient être résorbés par des retenues. Les retenues d'eau, pour vous,

0: coup, c'est une solution. Est-ce que les méga-bassines, les retenues collinaires, est-ce que ce sont des solutions ou pas?
1: Alors, c'est un sujet complexe et malheureusement, on est très souvent limité dans le débat. C'est évidemment une solution à étudier. Et l'étude doit montrer si c'est une solution viable ou si c'est malheureusement pour le territoire une mauvaise solution. Si vous prélevez dans une nappe phréatique en plein hiver, que cette nappe phréatique, il y a une connaissance très partielle de sa volumétrie, de ses conditions de remplissage, de sa superficie, et bien là il y a un risque. Puisque vous allez prélever dans une nappe phréatique avec une connaissance totalement imparfaite pour stocker des gros volumes qui, on le sait, vont en partie s'évaporer et avec une qualité qui va se dégrader. À l'inverse, si vous stockez de l'eau de pluie d'une toiture, ça peut être tout à fait pertinent pour ensuite la réutiliser ou l'infiltrer au bon moment, ou les troisièmes exemples pour le plaisir, une rivière sur débit en plein hiver, au moment où cette rivière va se rejeter dans une eau salée, il est envisageable intuitivement d'étudier sa captation partielle, sa rétention pour un usage dans des périodes estivales. La conclusion, c'est que on n'est pas obligé de tout planifier pour un partage de pénurie. On peut anticiper, stocker intelligemment et se partager une ressource qui est plus abondante pendant les périodes sèches. Il faut absolument continuer à étudier, à partager et à réfléchir avec tous les acteurs de l'eau, et il ne faut pas qu'il y ait de parti pris ou de dogme sur ce sujet, à mon sens.
0: L'eau, il est peut-être intéressant de la faire rentrer dans des circuits. En fait, on essaie de faire de l'économie circulaire. Il faudrait peut-être aussi la faire avec l'eau. La France le fait assez peu. L'Espagne, qui a de vraies pénuries, le fait beaucoup avec ses eaux usées, avec la réutilisation des eaux. Tu en as parlé dans ta conférence des eaux de piscine. Est-ce que il y a quand même pas un risque? Il n'y a pas des précautions à prendre à ce niveau à ce niveau-là?
1: À nouveau, tout comme le stockage de l'eau, il va falloir étudier. C'est-à-dire que quand on prélève, par exemple, une station d'épuration urbaine va traiter toutes les eaux qu'on a prélevées et après traitement va les rejeter dans la rivière. Ça permet notamment le débit d'étiage de la rivière et son alimentation. Si une partie trop forte de cette eau était réutilisée pour une activité qui n'existait pas, une nouvelle activité très consommatrice d'eau, bah finalement, oui, on
0: fait... Comme des data centers.
1: Exactement. Et donc là, dans cet exemple-là, bah, on fait un projet de réutilisation des eaux usées traitées, donc ça a l'air noble, mais si on regarde l'analyse de cycle de vie, le bilan global, c'est pas forcément pertinent. Que ce soit pour les eaux de piscine, la réutilisation des eaux usées urbaines ou industrielles, il est indispensable de raisonner en termes d'analyse de cycle de vie pour s'assurer que le projet, en plus d'être viable et pertinent au niveau de l'eau, est également intéressant d'un point de vue carbone, kilowattheure. Donc il faut pas raisonner que eau, il faut vraiment raisonner eau, énergie, réactif. Et la dernière question aussi, c'est que il faut, sans être surprotectionniste, s'assurer que tous les projets de recours aux eaux non conventionnelles sont, d'un point de vue sanitaire, sans contrainte vis-à-vis des usagers, des cultures, des animaux. Donc il y a quand même une partie sanitaire où il est normal que ces projets-là mettent un petit peu de temps et qu'on ne puisse pas faire une accélération brutale pour rattraper un retard. On est en retard et il faut développer des projets intelligents.
0: Notre consommation a baissé ces dernières années. On est passé de 180 litres

litres par personne, tu me l'as dit, pour nos usages domestiques, notre petite vie, hein, et nos usages récréatifs, à 150. Je pensais qu'avec l'usage des piscines, par exemple, la généralisation des piscines dans beaucoup d'endroits, je croyais que ça aurait augmenté, mais non, on a baissé individuellement notre consommation d'eau. Mais ce sont des solutions donc collectives qu'il faut trouver. L'individuel est important, mais c'est le collectif. On aurait pu parler évidemment de la réduction de la grosse perte d'eau potabilisée.

0: pour le mot de la fin, peut-être que tu donnes un mot de la fin. Qu'est-ce que tu as envie de dire aux auditeurs de l'Ours et la Carotte pour finir, avant de leur donner des conseils de site pour se renseigner?
1: Alors en conseil, le sujet de l'eau et du changement climatique sont assez angoissants. Mais, et c'est quand même la bonne nouvelle, en fait, on a des retours d'expérience, on a des exemples, on a des trajectoires, on a de la connaissance qui font que finalement, on a une bonne vision du défi, on a des solutions qui nous permettent d'atteindre ce défi, si tant est évidemment qu'on les prenne tous ensemble. C'est un petit peu comme alors tous ensemble ou pas, même, parce que c'est comme la fable du colibri, hein, chacun doit faire sa part à son échelle. Je vous invite à aller sur un site internet qui est assez sympa. Alors je vous avais cité Explore 2, vous pouvez évidemment aller sur ce site, et vous avez également l'outil Aqueduc du WRI, World Resources Institute. Et allez,
0: celui-là est en anglais, il faut prévenir quand même, il n'y a pas la version française.
1: Exactement, là bon, ça vous fera un petit cours d'anglais. Et donc le water stress, qui est le stress hydrique, vous allez avoir une carte mondiale et vous allez certainement avoir des surprises. C'est très sympa, c'est assez pédagogique, et vous allez vous rendre compte qu'il y a des zones où on pensait que c'était sans contrainte au niveau de l'eau, et les projections à 2050-2080 montrent que non. C'est lié aux différents préleveurs, c'est lié à la présence ou non de nappes phréatiques. Et puis vous avez des zones où finalement qui sont a priori plutôt agréables pour les prochaines décennies. Et ça, ce sont des projections on fait pas énormément de choses. Et moi, je suis un éternel optimiste. Je pense qu'il y a plein de métiers, il y a plein d'envies. On n'a jamais autant parlé de ce sujet. On n'en parlait pas il y a 25 ans ou que entre experts. Donc, mon mot de la fin, il est assez simple. Haut les cœurs, il n'y a plus qu'à. On a des solutions et ensemble, on va réussir. Et de toute façon, on n'a pas trop le choix.
0: Merci Julien Louchard, au revoir.
1: Au revoir, merci à vous.
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20: L'émission s'appelle Regarde ailleurs. Regarde ailleurs, c'est cette envie d'élargir son regard sur le monde à travers des partages d'expériences. Donc je donne la parole à des réalisateurs, des photographes, des écrivains, des voyageurs, ce qui est ton cas avec nous, Marie Grunewald, dans cette émission. Donc l'idée, c'est vraiment prendre le temps de te rencontrer. Donc on va revenir peut-être à Marie plus jeune. À quel moment tu as eu envie de quitter Yutz, la ville où tu as grandi, parce que là on se retrouve dans ta maison d'enfance à Yutz. À quel moment tu t'es dit, tiens, peut-être qu'il y a autre chose en dehors de Yutz?
21: Oui, alors c'est marrant parce qu'en fait, à la base, j'étais pas trop lancée vers les voyages. J'étais plutôt... J'avais tendance à rester dans ma zone de confort. J'étais très bien dans ma petite ville ici avec ma famille.

0: tout ça. Et puis en fait, c'est seulement quand j'avais 20, autour de 20 ans, où en fait j'ai eu l'opportunité d'aller étudier à l'étranger. Et je me suis dit, bah ok, pourquoi pas, donc les programmes Erasmus qu'on connaît, sauf que j'avais envie d'aller plus loin, donc du coup je me suis dit, pourquoi pas partir aux États-Unis. Donc du coup j'ai fait ma demande pour partir aux États-Unis, ça a été accepté, donc en fait j'ai passé d'abord la première partie de l'année à Londres, et ensuite je suis partie aux États-Unis. Et en fait, je pense que ça a déclenché une envie de voyager encore plus, une passion que j'avais, dont j'étais même pas au courant. Et du coup, voilà, ça a commencé comme ça, une année d'études à l'étranger. Et après, je suis rentrée en France et je me suis dit, c'est impossible que je reste ici. Il faut que je reparte. Et du coup, je suis repartie à Londres et je suis restée 5 ans au final. J'ai travaillé sur place et puis une fois que j'avais trouvé mon travail et tout, j'ai fait ma petite vie sur place. Et c'est comme ça que ça a commencé, le tout début de mes voyages.
1: Donc là, c'était dans le cadre des études. Ensuite, tu pars à Londres pour pouvoir trouver un travail et rester dans la durée. Est-ce que tu savais que tu allais rester 5 ans à Londres ou comment ça s'est passé?
0: Ah non, au début, je m'étais dit, bah, j'y retourne parce que j'ai envie d'être à l'étranger. Mais tous les ans, j'avais une autre envie de voyage. Je me disais, ah, peut-être que cette fois-ci, je vais partir en Espagne. Et peut-être que cette fois-ci, je vais partir. À un moment, je voulais partir à Dubaï. Enfin bref, j'avais plein d'idées de voyage. Au final, à chaque fois, je revenais à Londres. C'était un peu la facilité aussi, parce que voilà, je commençais à avoir ma petite vie, mes amis, mon travail. Et puis au final, après, je me suis créé une vie que j'aimais bien à Londres et j'y suis restée ouais, pendant 5 ans.
1: Et pourquoi tu as quitté cette vie à Londres que tu aimais bien?
0: J'ai fait un burn-out. C'était un petit peu trop Londres, c'est une ville qui est incroyable, mais c'est vrai que ça ne s'arrête jamais. Et au niveau du travail, je travaillais énormément. Et à un moment où voilà, c'était trop, tout simplement. Donc, du jour au lendemain, j'ai quitté mon travail, j'ai quitté mon partenaire de l'époque, j'ai quitté mon logement. Et je me suis dit, OK, qu'est-ce que je fais maintenant?
1: Ok, tu me parles de burn-out, c'est un mot qu'on entend beaucoup. Est-ce que tu peux me revenir sur cette étape-là de ta vie? Qu'est-ce que c'est qu'un burn-out et qu'est-ce que ça veut dire? Qu'est-ce que le corps veut dire à travers ça?
0: C'est tout simplement quand c'est trop, quand on a trop tiré sur la corde. Et en fait, au niveau du travail, moi, à ce moment-là, j'avais déjà en tête d'ouvrir ma propre agence. Donc, je travaillais dans le domaine du tourisme pour une petite agence de voyage. Et mon but, c'était, dans le futur, d'ouvrir ma propre agence. Donc, du coup, je me suis vraiment investie à fond dans cette boîte en me disant, voilà, je vais apprendre comment on fait la finance, comment on fait la relation client, comment on fait le marketing. Donc, je me suis vraiment donnée à fond. C'était des horaires très, très longues la semaine où la seule chose qui faisait que je rentrais chez moi, c'était qu'il fallait que je chope le dernier métro. Et le week-end aussi, c'était des événements et tout. C'était assez prenant. Et puis en fait, je suis arrivée à un moment où voilà, je sentais que c'était un petit peu difficile. Et j'avais des amis qui faisaient un tour du monde et qui allaient au Népal. Et moi, c'était un de mes rêves d'aller au Népal. Donc je me suis dit, bah, OK, je vais essayer d'aller les rejoindre. Donc j'ai dit à mon boss, j'ai dit, OK, là, j'ai besoin de vacances, j'aimerais partir voilà, au Népal. Et il m'a dit non. Et j'étais OK, je lui dis, mais là, je sens que j'en ai vraiment besoin. Je sens que j'ai besoin d'une pause aussi. Le travail, ça devient beaucoup et tout ça. Il m'a dit non. Et du coup, le lendemain, je lui ai dit que je quittais le job. Et c'est ce que j'ai fait. Et c'était une des meilleures décisions de ma vie, je pense. Parce qu'après ça, j'ai senti vraiment un poids sur mes épaules qui s'est enlevé. Et puis à partir de ce moment-là, ça m'a permis aussi de réfléchir au travail que je voulais faire par la suite, avoir un travail qui a un peu plus de sens, avoir peut-être une vie un peu plus équilibrée entre la vie perso et la vie pro. Et c'est à ce moment-là, en fait, où je me suis dit, bah, c'est peut-être le bon moment pour te lancer et créer ton business. Et du coup, j'ai ouvert mon agence de voyage.
1: Ok, donc tu l'as fait finalement, tu as ouvert cette agence de voyage pour toi.
0: Je l'ai fait parce que ça me semblait être voilà, le bon moment de me lancer dans cette aventure. Donc j'y suis allée d'une manière que je ne recommanderais pas forcément aujourd'hui, dans le sens où voilà, quitter son boulot du jour au lendemain, se retrouver avec absolument rien et se dire on va lancer sa boîte, dans mon imaginaire en 3 mois ça allait fonctionner, ça se passe pas du tout comme ça, mais voilà, c'était une aventure et ça m'a permis de me lancer dans le monde de l'entrepreneuriat et aujourd'hui je regrette rien.
1: Quand tu crées ton agence, tu es encore à Londres ou est-ce que tu rentres en France à ce moment-là?

0: Je l'ai créé quand j'étais à Londres. Et après, en fait, je suis revenue en France. Mais en fait, donc je vendais des voyages spécialisés. J'étais spécialisée dans le tourisme responsable et principalement dans les randonnées. Et en fait, mon but, c'est que je ne voulais pas vendre des destinations où je n'avais jamais été. Donc, j'ai commencé à voyager pour tester les itinéraires que je créais, pour les modifier par la suite avant de les vendre. Et en fait, au fur et à mesure, je me disais, mais ça sert à quoi que je prenne un logement ou que je m'installe vraiment en France, sachant que j'y suis à peine une semaine par mois. Mon agence était en ligne, donc je me suis dit, bah, continue comme ça, reste de plus en plus longtemps dans chaque pays. Et en fait, au fur et à mesure, bah, c'est comme ça que j'ai commencé un peu une vie de nomade, à passer d'un pays à un autre pour développer ces itinéraires.
1: Ok, on va parler de cette étape-là de ta vie, mais je reviens quand même sur l'agence pour laquelle tu travaillais à Londres. Donc là, tu vendais des voyages, mais effectivement, tu n'avais pas expérimenté.
0: Exactement, ouais. J'étais responsable de tout ce qui était voyages internationaux. Et en fait, ouais, je vendais des destinations à l'autre bout du monde. Enfin, c'était un moment de ma vie où j'avais pas vraiment voyagé très très loin, à part les États-Unis pour les études. Et en fait, il y avait cette... Je me souviens qu'il y avait un collègue à moi qui était très doué pour mentir. Et il arrivait à parler aux clients en disant « Ah oui, vous allez voir, en Chine, ça se passe comme ça, et puis il y a ci, il y a ça. » Et quand il raccrochait, je lui disais « Ah ouais, je savais pas que t'avais été en Chine et tout. » Il me dit « Mais j'ai jamais été. » Et je lui dis « Mais comment tu fais pour donner des détails et vendre ça comme si tu y as été ?» Enfin, je trouvais ça un peu... c'était épatant et en même temps malhonnête, dans le sens où je me dis « Si les gens viennent chercher des conseils dans une agence de voyage, c'est pour avoir vraiment des conseils vrais d'une personne qui est allée, qui a expérimenté les choses. » Et du coup, je ne me voyais pas, moi, dans mon agence par la suite, faire la même chose. Et je voulais vraiment pouvoir donner des conseils très précis sur les choses que j'avais vécues, sur voilà, un retour d'expérience, ce qu'on attend logiquement d'une agence de voyage, quoi.
1: Tu parlais de tourisme responsable, donc c'était déjà le cas dans cette agence à Londres ou pas du tout? Et qu'est-ce que c'est que le tourisme responsable? Est-ce que tu peux définir un petit peu ce concept?
0: Alors en tout cas, pour moi, le tourisme responsable, c'est un tourisme qui a le moins d'impact négatif sur à la fois l'environnement, sur les populations locales. Et en fait, donc c'était pas du tout, cette agence était, pour laquelle je travaillais, était pas du tout spécialisée là-dedans. Eux, ils étaient spécialisés dans toutes les grosses randonnées un peu connues, comme la Grande Muraille de Chine, le Kilimanjaro, l'Everest Base Camp, donc des grosses randonnées. Et moi, en fait, au début, mon idée, en fait, c'était de faire un petit peu la même chose, de faire ces grosses randonnées très connues, parce que ça me faisait rêver. Et quand j'ai été au Népal, justement, je voulais faire l'Everest Base Camp, comme tout le monde fait. Sauf que c'était trop long, j'avais pas assez de temps pour faire cette randonnée-là, et c'était trop cher, j'avais pas non plus les finances pour faire ça. Et en parlant, en fait, avec l'agence, elle me dit, mais Marie, enfin, je te connais, en fait, c'est pas ça dont t'as besoin. Ce qui t'irait mieux, c'est cet itinéraire là, donc c'est un autre itinéraire à l'opposé, qui était très peu connu, mais qui était géré par une communauté. Donc ça veut dire que tout l'argent qui rentrait du tourisme était ensuite géré par la communauté pour ensuite être réinvesti de la meilleure des façons. Et je m'étais dit, ah, c'est vrai que l'idée est sympa. Et elle m'a dit, et puis là, les vues, enfin, on est au Népal, peu importe où tu vas, de toute façon, les vues sont incroyables. Et donc du coup, j'ai accepté de faire ça. Et j'ai fait cette randonnée de 9 jours avec mes deux amis que j'ai rejoints. Et en fait, c'était juste incroyable parce qu'on a eu... Les deux premiers jours, c'était assez... le début d'une petite randonnée connue, donc il y avait encore beaucoup de monde. Mais c'était surtout du tourisme local, des écoles principalement. Et après, en fait, il fallait qu'on appelle en avance les lodges pour être sûr qu'ils soient ouverts. Et du coup, ça te donne cette opportunité vraiment d'aller à la rencontre des gens parce que tu fais pas partie, t'arrives pas avec un énorme troupeau de touristes et t'as cette opportunité de t'asseoir le soir et de discuter avec les gens et d'échanger. Et en fait, cette expérience pour moi, elle a été vraiment un déclic parce que je me suis dit, mais c'est ce type d'expérience que je veux que mes clients aient. C'est vraiment avoir ces moments de qualité avec des gens sur place et pas juste suivre à la queue leu-leu des touristes dans un endroit qui est surpeuplé, quoi.

0: à partir du moment où donc, tu découvres cet itinéraire, tu te rends compte que l'humain finalement fait partie intégrante du voyage, avec cette envie de partage et de faire rencontrer à des voyageurs européens un peu ce que toi tu viens d'expérimenter. Mais comment est-ce qu'on fait quand on crée son agence pour faire connaître son produit touristique, ou en tout cas son voyage qu'on propose? Parce que il y a ce rêve. Enfin, je pense qu'aujourd'hui on est quand même dans ce monde où beaucoup de gens essaient de remettre un peu de sens et de cohérence dans leur vie et cherchent à créer la réalité qui leur corresponde et pas forcément rentrer dans une case dictée par une pression sociale ou familiale. Mais quand on veut se lancer en tant qu'indépendant et créer son métier, donc toi ça a été dans le tourisme, comment est-ce qu'on s'y prend?
1: Je pense qu'au début, en fait, c'est un peu l'erreur que j'ai faite, c'est que je pensais qu'en faisant de la pub en ligne, ça allait suffire. Et en fait, je me suis rendu compte que ce qui marchait le mieux, c'était quand je revenais en France et que je faisais des événements en face à face. Donc, j'organisais en fait des apéros voyageurs où du coup, je réunissais des gens. On se prenait un apéro ensemble et en fait on parlait voyage et on partageait nos expériences. Et en fait ça c'est ce qui a fonctionné le mieux. Et je me suis dit en fait il y a vraiment que le lien en direct avec les personnes qui marche le mieux. Et après c'est le bouche à oreille. À partir du moment où les gens te voient, te font confiance, ils en parlent autour d'eux et puis c'est comme ça que ça se développe.
0: Et en même temps, tu t'es lancé dans le nomadisme. Tu parlais d'un peu digital nomade, donc tu avais compris que tu pouvais bosser d'un peu partout. Donc parle-moi peut-être cette phase-là de ta vie, parce qu'il y a aussi ce rêve qui est peut-être alimenté par les réseaux sociaux. On voit des influenceurs qui se baladent dans des paysages incroyables, souvent avec leur ordinateur portable, souvent en couple aussi. Et puis tu te dis, ils vivent leur meilleure vie, quoi. Moi aussi, je veux faire ça. Donc j'ai l'impression que tu es allé un petit peu vers ce style de vie-là. Donc j'aimerais bien que tu reviennes sur cette époque de nomadisme.
1: C'était, ouais, j'ai passé 8 ans en fait en mode nomade. Pendant 5 ans, j'avais mon agence de voyage jusqu'au Covid où j'ai dû la fermer. Et par la suite, j'ai continué en mode nomade. Mais là, je faisais un peu des boulots en ligne de marketing, tout ça. Mais cette expérience, alors pour moi, j'ai vraiment adoré parce qu'en fait, le fait de voyager, enfin même de vivre dans un pays, ça te donne une expérience qui est complètement différente de quand tu viens en vacances pendant une semaine, où t'as plus une vision un peu superficielle du pays. Là, tu prends le temps de t'installer, de te créer une routine, du coup de revoir des personnes aussi régulièrement, donc tu crées du lien. Les gens du pays te voient un peu différemment, en fonction de comment tu te comportes aussi, évidemment. Mais tu peux créer du lien beaucoup plus facilement que quand tu viens juste pour une semaine et que tu essaies de faire un maximum de choses parce que c'est ta semaine de vacances, quoi. Donc moi, j'ai adoré ce côté-là où se créer une vie, en fait, dans chaque pays et aller à la rencontre des autres. C'était une expérience vraiment, vraiment incroyable. Je suis contente d'avoir pu vivre ça, ouais.
0: C'est dans quel pays que tu as fait le choix de te poser pour bosser ? C'était le Népal, là, ou quand tu disais donc vivre dans d'autres pays à l'étranger, c'était comment tu choisissais tes pays et quels étaient-ils ?
1: Il y a eu beaucoup de pays, majoritairement, même surtout en fait des pays chauds, parce que je déteste le froid. Donc en fait, je suivais le soleil et j'ai passé beaucoup de temps en Amérique latine parce que c'est vraiment un endroit du monde que j'adore. Et puis dès que parfois on va dire que je revenais un peu quand même de temps en temps en Europe, au moins pour voir la famille, un peu aussi en Asie du Sud-Est, des pays, en fait je décidais pas vraiment à l'avant, je me disais ah tiens c'est vrai que ce pays il a l'air sympa, hop allez on y va, après je suis ici, maintenant il faut que je parte, où est-ce que je peux aller, et puis après en fonction de mes envies, en fonction de ce que j'entendais, des gens que j'avais envie de rencontrer, des expériences que j'avais envie de vivre, je suivais mes envies.
0: Tout en continuant à créer des itinéraires touristiques.
1: Oui, pour les 5 premières années, oui. À chaque fois, c'était un peu mélanger le travail et la vie perso, parce qu'en fait, à chaque fois que j'allais dans un nouvel endroit, je me disais, ah, tiens, là, on pourrait faire un itinéraire, ah, je vais essayer de tester cette rando, tiens, il faudrait que je rencontre une agence sur place avec qui je pourrais travailler. Donc c'était un petit peu mélangé, mais après moi ça a été tout le temps ma passion, donc ça m'a pas forcément dérangé. Et puis par la suite, une fois que mon agence était fermée après le Covid, là c'était peut-être un peu plus simple de séparer, on va dire, vie perso et vie pro, parce que j'avais mon boulot en ligne. Dès que c'était fini, je profitais un peu plus du pays, quoi.
0: Quand tu voyages comme ça avec ton boulot en ligne, est-ce que tu peux me parler de ce monde de digital nomade ou pas trop? C'est quelque chose que tu as expérimenté, tu les as rencontrés?

0: Qu'est-ce que c'est qu'un digital nomade? Est-ce que tu peux revenir un peu sur cette grande famille?
1: Ouais, les spécimens des digital nomades. Alors au début, en fait, quand j'ai commencé à voyager en tant que digital nomade, ce mot n'existait même pas. Et c'est par la suite où j'ai entendu qu'on en parlait. Je me suis dit, ah oui, en fait, bah, logiquement, c'est moi, puisque je voyage et que je travaille en ligne. J'ai eu du mal, en fait, m'identifier au digital nomade et encore plus vers la fin. Au début, oui, je me disais, bah oui, c'est vrai, on est plusieurs à travailler comme ça en ligne et à vivre dans différents pays. Donc, je trouvais ça intéressant, on rencontre des gens de plein de pays différents. Mais il y a vraiment deux phases. Il y a une phase où c'est vraiment des gens qui ont envie d'expérimenter la vie locale et de s'intégrer dans la vie locale. Et il y a aussi une autre phase où c'est vraiment des gens qui sont là parce qu'il fait beau, parce que la vie, elle est pas chère. Mais par contre, il faut qu'on ait absolument la même vie qu'on aurait chez nous. On va aller au Starbucks, on va aller manger dans des chaînes. Et ça, je trouve ça vraiment dommage. Donc, il y a vraiment ces deux faces. Et de plus en plus, vers la fin, quand le digital nomade a commencé à se développer, le digital nomadisme a commencé à se développer, là, je me suis plus du tout reconnue là-dedans. Parce que je sentais qu'il y avait un manque de respect, en fait, des personnes qui voyageaient et qui travaillaient en ligne, qui avaient de moins en moins cette envie vraiment de s'intégrer et de découvrir la culture du pays. Et du coup, j'ai commencé un peu à m'en éloigner.
0: Ok, donc le Covid arrive et tu tournes la page de l'agence, c'est ça?
1: Oui, au début, je l'ai juste mis en pause en me disant, bon, ok, on peut pas voyager. Et puis, bon, comme tout le monde, je me suis dit, c'est une affaire d'un ou deux mois et puis ça va passer. Voilà, c'est tout ce qui s'est passé. Et en fait, une fois que les gens ont pu recontinuer à voyager, j'ai essayé de relancer l'agence. Et en fait, c'était complètement différent la façon dont les gens voyageaient. Tout le monde était hyper stressé, les gens annulaient au dernier moment. Moi, je passais beaucoup plus de temps à savoir quel formulaire fallait remplir pour entrer dans quel pays. Alors qu'à la base, moi, ce qui m'attirait, c'était vraiment de chercher le petit logement sympa où ils vont pouvoir dormir, l'activité qu'ils vont faire, les gens qu'ils vont pouvoir aller rencontrer. Et du coup, j'ai un peu perdu c'était vraiment différent. Et je me suis dit, je préfère arrêter avant d'en être dégoûtée, parce que le voyage, c'est ma passion. Et du coup, j'ai décidé de fermer la boîte. Ce qui m'a aidée, c'est qu'à ce moment-là, j'étais déjà très intéressée par l'Ayurveda. Et que je me suis formée en Ayurveda et je me suis dit, bon ben voilà, c'est peut-être le bon moment de changer de carrière, de mettre les voyages, en tout cas au niveau professionnel, de côté, les garder au niveau personnel et de me rediriger vers autre chose.
0: Donc avant d'ouvrir le chapitre Ayurveda, tu disais le voyage, c'est ma passion. Qu'est-ce que c'est que pour toi le voyage? Qu'est-ce que ça représente et qu'est-ce que ça t'a apporté?
1: Moi, le voyage, ce que ça m'a apporté, c'est vraiment une ouverture d'esprit où, en fait, c'est venu questionner toutes mes croyances, où je me suis rendu compte qu'on est éduqué d'une certaine façon, qu'on vit dans un certain milieu et qu'en fait, quand on voyage, tout le monde est différent et il n'y a pas ma vision, c'est la meilleure, ou ta vision, c'est la meilleure. C'est juste des visions qui sont différentes. Et ça m'a permis vraiment de m'ouvrir au monde et de me dire, c'est incroyable ces façons de penser. Et là, je me rappelle une fois où j'étais en Tanzanie et j'étais dans une tribu Maasai et je parlais avec le professeur du village et il me demandait combien de... Alors, déjà, il me demandait où était mon mari parce que je voyageais seule, donc je n'osais pas lui dire que je n'étais pas mariée. Et ensuite, il me dit, mais en France, combien de maris tu peux avoir? Et je lui dis, un seul. Et il me dit, un seul? Et je dis, oui. Il fait, même pas deux. Officiellement, non. Et il me dit, ah oui, c'est bizarre. Et en fait, la façon dont il m'a dit, c'est bizarre, c'est, pour lui, c'était quelque chose de différent, d'étrange, mais il n'y avait pas de jugement. Et en fait, le fait que lui puisse avoir plusieurs femmes était tout aussi bizarre que pour lui, je ne peux avoir seulement un mari. Et en fait, je me suis dit, c'est génial parce qu'en fait, on a des visions complètement différentes. Ce qui pour lui est normal, pour moi, n'est pas la normalité et inversement. Et pour autant, qui dit que ma façon de vivre est la meilleure, sa façon de vivre est la meilleure, on est juste différents. Donc c'était vraiment une grosse ouverture d'esprit de découvrir qu'on a tous des façons de vivre différentes. Et du coup, c'est les rencontres

0: que j'ai faite. Pour moi, le voyage, c'est évidemment, c'est des paysages magnifiques que tu peux voir. Mais les souvenirs que j'ai aujourd'hui sont liés aux personnes que j'ai rencontrées.
1: Et comme tu le disais très justement, le voyage, c'est un pas de côté qui te permet de découvrir différentes réalités, différentes croyances et se rendre compte que finalement la vérité est multiple et elle est feuilletée. Voilà, c'est bien de pouvoir faire vraiment ce pas et de se rendre compte qu'on n'a jamais complètement raison, jamais complètement tort, mais qu'on est vraiment tous complémentaires et surtout interdépendants les uns des autres.

0: Tu disais aussi, tu voyageais seul en Tanzanie. Donc je veux bien que tu me parles aussi de, ça, parce que je pense qu'il y a pas mal d'hommes et de femmes qui ont envie de partir seul, mais qui passent peut-être par une agence pour se sentir sécurisé, ou qui ont peur de partir seul. Donc qu'est-ce que tu peux dire à tous ces gens-là? Est-ce que le monde est aussi effrayant qu'on peut se l'imaginer?
1: Alors, pour répondre à ta question, j'ai jamais eu l'endroit où j'ai le plus peur à chaque fois que je partais en voyage, c'était quand je revenais et que je passais par Paris. C'était vraiment l'endroit où je me disais, oh là, je me sens en insécurité, là ça va pas du tout. Alors qu'à l'autre bout du monde, alors évidemment, il faut faire preuve de bon sens et il y a des choses que tu fais attention à la façon dont tu te comportes, la façon dont tu t'habilles, tu fais attention aux gens qui sont autour de toi, des choses qui sont totalement normales. Mais le monde n'est pas aussi coupe-gorge qu'on veut nous le faire croire. Et surtout, j'essaie un maximum d'inciter les femmes à voyager, parce que je sais que c'est encore plus difficile pour une femme, il y a encore plus de croyances limitantes pour les femmes. Mais non, on peut voyager solo, et pour moi, c'est même la meilleure façon de voyager, parce qu'il y a... Il n'y a que comme ça qu'on peut vraiment s'ouvrir aux autres. En général, quand on part à plusieurs, on a tendance à rester en groupe. C'est le confort. Et en fait, quand on est seul, on n'a pas le choix. On est obligé d'aller vers les autres. Et en même temps, quand on voyage seul, les autres viennent plus facilement à nous aussi. Donc, à chaque fois que j'ai voyagé seul, c'est là où j'ai eu les meilleures expériences et les plus belles rencontres. Donc, il faut voyager seul. Après, ça peut faire peur au début quand on n'a jamais voyagé seul. On peut tout simplement, on n'est pas obligé de partir pour la première fois à l'autre bout du monde. On peut partir à l'autre bout de la France, on peut partir en Europe. Et on peut aussi, pour un premier voyage, oui, partir seul, mais accompagné d'une agence où on sera après dans un groupe. Donc on ne connaît pas forcément les gens avec qui on va partir, c'est déjà un petit peu l'aventure. Mais ça fait un peu moins peur au début, oui.
0: Et toi, personnellement, qu'est-ce que ça t'a apporté de voyager seul ?
1: Beaucoup de débrouilles. Il faut se débrouiller seul quand on a des situations qui nous arrivent. Et ben en fait, on n'a pas le choix. On est là et on se dit, bah là, je peux compter que sur moi-même. Et du coup, on apprend à se débrouiller, on apprend à gérer son temps, à gérer son planning, à gérer ses émotions, à faire confiance à son intuition. Ça donne confiance en soi. De voyager seul, parce qu'on se dit, ah bah oui, en fait, ouais, c'est possible de faire des choses, c'est possible de s'en sortir, même à l'autre bout du monde, dans un pays où je parle pas la langue. Donc, c'est une très bonne expérience.
0: Ta maman est passée avant, elle est partie. Donc, j'aurais posé la question de comment est-ce qu'elle vit le fait que sa fille voyage toute seule. Donc, comment tes parents vivaient ça?
1: Ils ont eu beaucoup de mal. On va pas se mentir, au début, c'était dur. Comme je pense chaque parent qui voit son enfant partir seul à l'autre bout du monde. Après, ils ont aussi voyagé seuls quand ils étaient très jeunes, donc ils savent ce que c'est, et je pense que c'était même plus compliqué à leur époque qu'à mon époque. Mais oui, pendant plusieurs années, il y a toujours eu ce stress de me voir partir seule. Après, je fais en sorte de les rassurer autant que je peux, et je pense qu'au fur et à mesure, ils ont pris confiance en moi aussi, en sachant que je sais me débrouiller, même dans des situations un peu moins drôles.
0: Marie, on va parler de ce chapitre Ayurveda Yoga. Donc, est-ce que c'est quelque chose que tu rencontres en voyage, et comment est-ce que tu fais rentrer à l'Ayurveda et le yoga dans ta vie?
1: Alors, au début, j'ai commencé avec l'Ayurveda, parce qu'en fait, j'ai eu des problèmes de santé qui ont fait que je ne trouvais pas de solution dans la médecine moderne. Et du coup, j'ai commencé à me tourner vers les médecines en

0: ancienne. Et c'est là, parmi tant de recherches, que je suis tombée sur l'Ayurveda. Et plus je lisais sur cette médecine, plus je me disais, mais en fait, c'est tellement logique et tellement révolutionnaire en même temps. Et j'ai décidé de l'appliquer déjà à ce moment-là. Je voulais en faire mon métier, tellement je trouvais ça incroyable comme médecine. Et après, je me suis dit, bon, calme-toi, tu as déjà une agence de voyage, continue là-dedans. Donc, je l'ai appliqué, on va dire, au niveau personnel. Et moi, ça m'a beaucoup aidé pour ma santé. Et c'est pour ça qu'au bout d'un moment, je me suis dit, en fait, il faut que je puisse me former professionnellement pour pouvoir partager en fait cette médecine avec d'autres personnes, parce que ça a été d'une grande aide pour moi, et je pense que ça peut être d'une grande aide pour beaucoup de personnes. Oui.
1: Tu peux me parler de l'Ayurveda, ce que c'est ?
0: Donc c'est une médecine qui vient d'Inde, qui date d'il y a plus de 5000 ans. Et en fait, Ayurveda, ça veut dire la science de la vie. Et c'est une médecine qui va se baser plus sur... on va essayer de regarder la source en fait du problème, plutôt que juste de cacher les symptômes. Donc, un exemple tout bête, tu vas avoir des maux de tête. Au lieu de te dire, bah voilà, tu prends ça pour ne plus avoir les maux de tête, c'est OK, mais pourquoi tu as ces maux de tête? Est-ce que tu as assez bu? Est-ce que tu as assez dormi? Enfin, on va vraiment chercher, creuser un maximum pour trouver la source du problème. Donc, cette approche, déjà, m'a beaucoup plu. Et du coup, c'est plus une médecine préventive. En fait, on ne va pas attendre de tomber malade pour se dire, bon, qu'est-ce qu'on fait maintenant? C'est vraiment... comment, dans ta vie de tous les jours, faire en sorte qu'au niveau de ta nutrition, au niveau de ton hygiène de vie, tu sois le plus en forme possible pour, idéalement, ne pas tomber malade. Et ce qui m'a aussi beaucoup plu dans l'Ayurveda, c'est que c'est une approche qui est très individuelle, dans le sens où il n'y a pas un régime qui va aller pour tout le monde. C'est en fonction de toi, de qui tu es, de ton âge, de la saison, de plein de choses, de ton environnement. Tu vas avoir une nutrition qui va être plus adaptée, une hygiène de vie qui va être plus adaptée. Donc en fait, c'est vraiment différent pour chaque personne. Et en plus, ça prend en compte autant la santé physique que la santé mentale, et ça comprend ça fait le lien en fait entre les deux. Ça divise pas comme dans la médecine moderne où on traite le mental et on traite le corps différemment, enfin en deux phases. Là, c'est vraiment un tout, un ensemble, et les deux sont liés. Et c'est cette approche qui m'a beaucoup plu. Oui.
1: Et le côté holistique, on considère le corps, l'âme et l'esprit.
0: Oui, exactement. Et puis c'est des médecines naturelles. Donc on va utiliser la nutrition, on va utiliser l'hygiène de vie, les plantes, les massages pour apporter un meilleur bien-être. Oui, pour le yoga.
1: Marie, merci beaucoup à toi.
0: Merci Alexandre.
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1: Heure à Paris. RFI Midi, présenté par Anne Cantner. Bonjour Anne.
2: Bonjour Emmanuel, bonjour à tous. Le tour de l'actualité dans le monde, 2h30 ensemble avec nos correspondants, avec nos envoyés spéciaux sur tous les continents. Nous allons parler aujourd'hui de l'épidémie d'Ebola en République démocratique du Congo. 131 décès suspects à ce jour et l'inquiétude à Goma notamment où des cas ont été enregistrés.
3: La riposte médicale expire à la fois du respect pour les équipes engagées.

0: sur le terrain, médecins, infirmiers, chercheurs, relais communautaires, et de l'inquiétude passe aux limites de moyens disponibles dans certaines zones touchées.
1: Nous essaierons de comprendre notamment pourquoi il a fallu un mois entre la découverte des premiers cas et la confirmation qu'il s'agissait bien du virus Ebola. Toute une série de défaillances sur laquelle nous reviendrons dans Afrique Midi, à midi et demi, temps universel. On parle de cette épidémie également dans le journal, dans un instant. Au sommaire aussi, la situation au Moyen-Orient. Nouvelle déclaration contradictoire de Donald Trump. Alors que l'Iran menace d'ouvrir de nouveaux fronts en cas d'attaque américaine, l'Iran envisage également de taxer les opérateurs pour l'utilisation des câbles sous-marins installés dans le détroit d'Ormuz. C'est un peu technique, mais les enjeux sont très importants. On en parlera avec notre invité dans un peu plus d'une heure. Cette situation, elle sera évoquée à Pékin, où le président chinois reçoit son homologue russe, Vladimir Poutine, en visite juste après Donald Trump. Une coïncidence, dit-on, mais une coïncidence bienvenue. Analyse dans un quart d'heure avec notre correspondante à Moscou.
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1: La guerre se poursuit également au Liban, où l'armée israélienne ordonne l'évacuation de 12 villages du sud du pays. Et l'armée israélienne poursuit également les destructions dans les territoires palestiniens, obligeant même parfois les habitants à démolir eux-mêmes leurs maisons, comme cet homme à Jérusalem.
3: Mes larmes coulaient. Je ne sais pas quoi dire. Il y a des choses que l'on ressent à l'intérieur de soi et qu'on ne peut pas exprimer. Pendant plusieurs jours, je n'arrivais pas à manger. On va voir ce qui va se passer. On est sur les nerfs. On est vraiment sur les nerfs. Je jure que je ne sais pas où on va aller.
1: Reportage à écouter à midi 25, temps universel. On ira aussi à Cuba, où une dizaine de personnalités supplémentaires sont désormais soumises à des sanctions américaines. Et puis à Cannes, où le festival se poursuit. Vous avez le programme. Bienvenue. Et tout de suite, le journal. Bonjour Gilles Moreau.
4: Bonjour à tous.
1: Avec à la une, la flambée d'Ebola en République démocratique du Congo.
4: Cette résurgence est à l'origine officiellement de 131 décès et 513 cas suspects en République démocratique du Congo. L'épicentre se situant en Ituri, province du Nord-Est, frontalière de l'Ouganda et du Soudan du Sud. On rappelle aussi qu'il n'existe à ce jour aucun vaccin contre le variant Bundibugyo. Sur place au Congo, la situation est préoccupante au point que, dans un message publié sur X ce matin, le président Félix Tshisekedi a appelé la population au calme. L'ampleur et la rapidité avec laquelle Ebola se propage a poussé l'OMS à déclarer dès dimanche l'urgence sanitaire mondiale, et cela sans attendre les recommandations de son comité d'experts. Jérémy Lanche, vous êtes en direct de Genève. C'est une première dans l'histoire de l'organisation.
5: Ouais, le comité d'urgence doit se réunir dans la journée pour préciser les recommandations à prendre face à la souche Bundibugyo qui sévit actuellement et contre laquelle, vous l'avez dit, il n'existe aucun traitement ni vaccin. Mais ce n'est pas la seule raison qui a conduit le patron de l'OMS, le docteur Tedros, à déclencher l'alerte rouge dimanche dernier. Il l'a expliqué ce matin devant les États membres lors de l'Assemblée générale de l'OMS.
6: La deuxième raison, c'est que l'on a recensé des cas dans des zones urbaines. Troisièmement, du personnel de santé a été contaminé, ce qui indique qu'il y a une transmission dans ce contexte-là. Quatrièmement, il y a beaucoup de mouvements de population dans l'est de la RDC. Et vous savez ce que cela veut dire avec Ebola.
5: Et oui, il y a près de 2 millions de déplacés rien qu'en Ituri et au nord Kivu, beaucoup plus si on ajoute le sud Kivu. Le Rwanda a annoncé qu'il fermait partiellement ses frontières avec la RDC. Elle resterait a priori ouverte pour le personnel de santé, dit l'OMS, qui assure que même sans vaccin ou traitement, on peut casser la chaîne de transmission du virus en utilisant notamment ce qu'on a appris des dernières épidémies d'Ebola. C'est la 17e en RDC. Le problème, c'est que les programmes humanitaires ont toujours été sous-financés dans le pays, encore plus depuis le désengagement américain. Pour le moment, l'ONU a reçu un tiers des près de 1,5 milliard de dollars qu'elle a demandé pour 2026.
4: Jérémy Lanche, en direct de Genève, merci à vous. On a aussi appris ce matin que l'Allemagne avait accepté de soigner un ressortissant américain ayant contracté le virus Ebola en RDC. Les États-Unis avaient réclamé l'aide de Berlin.
1: Une intense activité diplomatique en ce moment à Pékin.
4: Oui, quelques jours après Donald Trump, c'est au tour de Vladimir Poutine. Arrivé aujourd'hui, le président russe sera reçu demain par Xi Jinping, son homologue présenté comme son bon ami de longue date, je cite. En plein conflit au Moyen-Orient, les présidents russes et chinois aborderont notamment la question de l'énergie. C'est à en croire Donald Trump, à la demande des monarchies arabes du Golfe, que la guerre entre l'Iran et les États-Unis n'a pas encore repris. Hier soir, le président américain a expliqué qu'il avait renoncé à une opération prévue ce mardi, affirmant répondre à une requête du Qatar, de l'Arabie Saoudite et des Émirats Arabes Unis. Donald Trump a également assuré que des négociations sérieuses avec l'Iran avaient lieu actuellement. Guylaine Deltaï, bonjour.
7: Bonjour Gilles.
4: Au officiellement, Guilhem, les monarchies du Golfe n'ont pas commenté les propos de Donald Trump, mais on sait qu'il existe des divergences entre ses alliés, les Américains, dans la région.
2: Oui, il y a ce mardi une intense activité diplomatique partagée. Les appels se sont multipliés dans la matinée entre les capitales de la région. Le ministre saoudien des Affaires étrangères s'est ainsi entretenu avec ses homologues qatariens et émiriens, égyptiens également. Le chef de la diplomatie qatarienne a lui parlé avec les ministres jordaniens et turcs. Dans leur communiqué autour de ces échanges, Doha et Riyad ont souligné de leur côté leur attachement au processus diplomatique en cours pour le premier ministre et ministre des Affaires étrangères du Qatar. Une entente entre l'Iran et les États-Unis offrirait la possibilité de déboucher sur un accord durable capable d'empêcher une nouvelle escalade, mais juge que les efforts diplomatiques nécessitent plus de temps. De leur côté, en revanche, les Émirats arabes unis affichent ouvertement leur méfiance. Dans un message publié sur le réseau X, le conseiller diplomatique du président émirien, Anouar Gargash, dénonce ce mardi une confusion des rôles. Le rôle de la victime s'est mêlé à celui du médiateur et vice-versa, écrit-il et poursuit-il. L'ami s'est transformé en médiateur au lieu d'être un soutien solide et un appui. Une attaque en règle contre un processus qui risque, selon l'institution académique qu'il a créée, de conduire à un nouvel accord superficiel entre Washington et Téhéran.
4: Guilhem Deltaï du service international, merci à vous. Nouvelles attaques russes en Ukraine. D'après les autorités régionales, au moins 4 personnes ont été tuées et plus d'une vingtaine blessées dans une attaque de missiles et une autre de drones ont été touchées. Les régions de Tchernigiv et soumis dans le nord de l'Ukraine. Alors que Vladimir Poutine est parti à Pékin, l'armée russe entame 3 jours d'exercice nucléaire. 3 jours d'exercice et d'entraînement à l'arme nucléaire mobilisant des milliers d'hommes, indique le ministère russe de la Défense.
1: Shell, le géant pétrolier, tient aujourd'hui son assemblée générale à Londres.
4: Et comme d'autres acteurs du secteur, Shell a enregistré une forte hausse de ses profits depuis le début de l'année, près de 7 milliards de dollars de bénéfices, en grande partie en raison de l'envolée des prix du pétrole. Pour protester contre ses profits sur fond de guerre et surtout de dérèglement climatique, des militants de Fossil Free London ont manifesté ce matin devant le siège londonien de Shell. Reportage de notre correspondante Emeline Vin.
7: Shell, pollueur, scande la cinquantaine d'activistes qui ont bradé la pluie. Affublé d'un costume, Nigel boit du faux pétrole dans une coupe de champagne.
8: Je suis déguisé en actionnaire de Shell. Leur assemblée générale se tient aujourd'hui. Ils ont fait des milliards de dollars de profits avec la crise en Iran, pendant que d'autres se font tuer.
7: Parmi les manifestants, des représentants de la communauté philippine qui poursuit Shell en justice. Cheryl dénonce l'impact de la présence de l'entreprise dans son pays.
9: Les Philippines sont l'un des pays les plus dangereux pour les défenseurs de l'environnement. Avec ces corporations, des militaires sont déployés pour protéger les intérêts de Shell face aux peuples indigènes, aux agriculteurs.
7: Elle réclame aussi le paiement de dommages et intérêts pour compenser la pollution causée par Shell. Caroline Dennett a quitté l'entreprise il y a 4 ans.
10: Shell et consorts comme BP ont largement renoncé à leurs engagements de réduction des émissions. Ils ont les compétences techniques, les moyens financiers, mais ils s'entêtent à forer. C'est toujours drill, baby drill.
7: Le géant pétrolier investit environ 10% de ses profits seulement dans l'énergie renouvelable. Emeline Vin-Londres, RFI.
4: En France, l'Assemblée nationale examine à partir d'aujourd'hui un nouveau texte en réponse aux difficultés des agriculteurs, un projet de loi d'urgence agricole. Les débats s'annoncent longs et tendus sur les questions du stockage de l'eau, des pesticides ou bien encore de l'élevage. Le texte aborde de nombreux sujets, de la souveraineté alimentaire à la question du loup, en passant par celle du revenu des agriculteurs. De retour d'Alger, le ministre français de la Justice est revenu ce matin sur sa visite qui a scellé hier le rapprochement des deux pays. Gérald Darmanin s'est dit très rassuré par la façon dont le journaliste Christophe Gless est traité par l'Algérie où il est détenu. L'autre grand point abordé hier étant la coopération judiciaire entre les deux pays.
1: Plus que 3 semaines avant le coup d'envoi de la Coupe du Monde de foot.
4: Et le sélectionneur du Brésil a présenté hier soir la liste des 26 joueurs qui disputeront le tournoi américain. Surprise, Carlo Ancelotti a convoqué Neymar, la star brésilienne qui, 2 ans et demi après, fait son grand retour avec la Seleção malgré un état de forme précaire. Eric Mamrut, bonjour.
11: Bonjour Gilles.
4: Les Brésiliens, eux, eh bien, sont enthousiastes.
12: Neymar Junior Santos.
11: Et oui, l'explosion de joie au moment où Carlo Ancelotti prononce le nom tant espéré. Neymar disputera bien aux États-Unis le quatrième mondial de sa carrière. Une clameur que l'on a entendue un petit peu partout dans le pays, car au Brésil, Neymar reste une star adulée, même s'il n'est plus que l'ombre du génial joueur qui a fait les beaux jours du FC Barcelone et du Paris Saint-Germain.

0: Saint-Germain, car depuis 2023, l'attaquant de 34 ans lutte avec son physique. De multiples blessures, notamment au genou, lui ont fait perdre quasiment deux saisons entières. Mais depuis février, Neymar rejoue régulièrement avec son club brésilien de Santos, péniblement au début, les progrès se faisant peu à peu sentir. Même si son explosivité et son endurance ne sont plus là, ses fulgurances techniques et ses coups de génie, oui. Et c'est l'une des raisons de la convocation du meilleur buteur de l'histoire de la Seleção pour cette Coupe du Monde. Selon Carlo Ancelotti, sa condition physique s'est améliorée et il reste, je cite, un joueur important pour le Brésil, sans garantir toutefois qu'il jouera. Il peut jouer comme être sur le banc, a déclaré le patron d'une sélection en quête de son glorieux passé. Sa cinquième et dernière étoile date de 2002 et ses dernières sorties inquiètent. Mais avec la sélection de Neymar, la flamme auriverde s'est peut-être ranimée.
1: Les Brésiliens ont Neymar et nous avons Wembanyama en basket. Wemby encore brillé avec les Spurs de San Antonio qui ont remporté hier soir la première manche de la finale dans la conférence Ouest. San Antonio se déplaçait chez le champion titre Oklahoma City. Les deux équipes ont eu besoin de deux prolongations pour se départager. Le pivot français Victor Wembanyama a finalement fait la différence avec 41 points marqués. Il a grandement contribué au succès 122 à 115 des Spurs sur le parquet adverse. Voilà, bonne journée sur RFI. Tout de suite en compagnie d'Anne Cantner.
2: Cocorico et merci Wemby. La fabrique du monde pour débuter cette première partie de RFI Midi au Festival de Cannes où la polémique se poursuit sur le rôle, la place de Canal+. Le président du groupe, qui est l'un des principaux financeurs du cinéma français, a dit ne plus vouloir travailler avec les centaines de signataires d'une tribune contre le propriétaire de Canal+, le milliardaire ultra-conservateur Vincent Bolloré. Les artistes, Guillaume, y dénonçaient son emprise grandissante.
3: Oui, et depuis, il y a la crainte de l'existence à l'avenir d'une liste noire des gens qui ne seraient plus financés par Canal+, donc qui ne pourraient plus travailler, car le groupe participe au financement des trois quarts des films français. Le signal qui est envoyé par le patron de Canal, c'est qu'il est mal avisé de mordre la main qui nourrit un milieu qui jusqu'ici, tant que les financements arrivaient, tant qu'une diversité créative bien réelle et reconnue par les professionnels était assurée, ne s'occupait pas vraiment de politique ni de l'influence de l'empire médiatique Bolloré sur les esprits en France et ailleurs dans le monde, notamment en Afrique où il est fortement implanté. Vincent Bolloré, qui se revendique démocrate et chrétien, est souvent accusé d'utiliser ses médias pour pousser des idées, notamment sur l'audiovisuel, donc sur la création qui ressemble beaucoup à celle du Rassemblement National et de ses alliés.
2: Ça pose la question des rapports entre les pouvoirs économiques et politiques et la création, une question qui se pose en fait partout dans le monde.
3: Et on pense évidemment directement à Hollywood et au cinéma américain. Les grands studios hollywoodiens appartiennent à des groupes dont les patrons ne veulent surtout pas s'attirer les foudres de la Maison Blanche, bien au contraire. Il y a Amazon, fondé par Jeff Bezos, qui possède le studio MGM, producteur du film sur la première dame américaine, intitulé sobrement Melania. Il y a aussi le feuilleton du rachat du célèbre studio Warner Bros, convoité par Netflix, dont le patron est un démocrate, mais qui a finalement été cédé à Paramount, qui appartient à la famille de Larry Ellison, un baron de la tech proche de Donald Trump. La dernière cérémonie des Oscars a finalement assez peu donné lieu à des prises de position politiques des artistes qui, historiquement, n'en sont pourtant pas avares.
2: L'influence du pouvoir politique, elle se fait aussi sentir en Inde.
3: Oui, c'est le pays qui produit le plus de films. C'est le plus grand marché du cinéma au monde, le fameux Bollywood, et depuis l'arrivée au pouvoir de Narendra Modi, les thèmes de prédilection de son parti, le BJP, sont largement défendus sur les écrans. Les plus grandes productions mettent par exemple en scène des espions indiens infiltrés au Pakistan. Le nationalisme indien a tellement infusé dans le milieu du cinéma que l'une de ses plus grandes stars, Shah Rukh Khan...
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Et coucou tout le monde, j'espère que ça va, que vous avez passé un bon long week-end, que vous avez pas trop eu froid. J'espère que vous êtes prêts pour cet agenda de début de semaine. C'est parti! 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

Le comité de jumelage Mio Sagunto propose des expositions en lien avec le mémorial du camp de Rivesalt de la ville de Sagunto sur le thème de la Retirada. L'exposition des Espagnols dans les camps est composée de photographies de Paul Sen, photographe de guerre suisse. Une exposition de dessins satiriques de l'hebdomadaire Valentian, la Traca, sera aussi proposée. Ces expositions seront présentées dans le hall de la Maison de ma région, entrée libre et gratuite du lundi au vendredi de 8h30 à 12h30 et de 14h à 17h. Ces expositions ont lieu jusqu'au 29 mai.

venez assister à la suite du festival C'est quoi ce cirque ? Avec un spectacle de la compagnie Les Hommes Sensibles qui se nomme Bateau. Théâtre d'objets poétiques au punk, un étrange adulte se sert d'objets pour partir à la rencontre de son enfant intérieur. Seul dans sa chambre, cet être hybride trouve des techniques pour faire émerger des souvenirs de jeux fugaces, des traces d'instants d'émerveillement, ou peut-être un ou deux monstres sous le lit. Cette quête, il la partage avec son public à travers ce spectacle pensé comme l'outil dont chacun a besoin pour plonger en lui-même, à la recherche de son enfance, toujours moins lointaine qu'il n'y paraît. C'est ce mercredi à 15h et avant ça à 14h, c'est l'ouverture du chapiteau avec les jeux Touche du bois. Venez nombreux ce mercredi 20 mai au parc de l'Évêché à Vabre-l'Abbaye. Le collectif Snooze vous invite à de nouveaux ateliers. On continue sur le vélo parce que cette fois-ci, vous apprendrez à créer votre sacoche spéciale pour le cadre de votre vélo. Et en bonus, de 18h à 19h30, vous pourrez participer à un atelier chez Sprocket pour apprendre à entretenir vos vélos. C'est ce mercredi 20 mai à partir de 16h au local de l'association Snooze. C'est toujours sur réservation à l'adresse collectivesnooze@gmail.com. Foncez vous inscrire, c'est 5 places maximum. Oyez, oyez, vous pourrez participer à un atelier pâtisserie ce mercredi. Avec Cocorico, que vous aurez l'occasion, cette fois-ci, d'apprendre à réaliser une tarte à la fraise, vanille et huile d'olive. C'est ce mercredi 20 mai de 16h à 18h30, 14 rue Pérolerie à Millau. C'est sur réservation au 06 61 14 14 04 ou à l'adresse cocoricook.pâtisserie@gmail.com. Pour ceux qui n'auront pas eu le temps de s'inscrire, pensez à prendre un billet liste d'attente car il est très fréquent d'avoir des annulations, même de dernière minute. Et voilà, nous arrivons à la fin de cet agenda. Alors, pas très chargé, je vous l'avoue, mais attendez le milieu de semaine et le fin de semaine, il y aura plein de choses à faire, ne vous en faites pas. Sur ce, je vous laisse, des bisous et à très bientôt.

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4: Voilà maintenant une chanson qui a été composée pour un événement qui touchait un agriculteur du Morbihan, Jean Carrel, qui était en prison pour avoir mené la guerre du lait.

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2: Quand ils se sont mariés en 1840, Clara et Robert Schumann ont scellé le vœu de faire un, de composer une œuvre commune en faisant se correspondre des partitions qui pourraient porter une seule et même signature. Mais les choses ne se sont pas exactement passées comme Clara et Robert avaient pu en convenir. D'ailleurs, il n'est pas si sûr que les deux musiciens attendaient tout à fait la même chose de leur couple et de la musique. Et alors que Robert est atteint d'une paralysie générale 4 ans plus tard, la vie du couple est bouleversée, leurs idéaux s'en trouvent durcis. Pour évoquer la fusion de ces deux âmes et la disjonction de leur carrière, nous avons interrogé la musicologue Brigitte François Sapé, qui a signé Clara Schumann, une icône romantique aux éditions Le Passeur, et le psychiatre et musicien Philippe André, qui est l'auteur de l'essai Robert Schumann, folie et musique, également aux éditions Le Passeur.

0: Brigitte François Sapé, la rencontre entre Clara Wieck, d'abord avant qu'elle ne devienne Schumann, et Robert Schumann, elle se passe dans la maison familiale, la même où le père de Clara enseigne le piano.
1: Elle se passe au concert tout de même, c'est à la faveur d'un concert qu'il a entendu cette petite fille de 8 ans et demi. Lui était un étudiant en droit, enfin il allait le devenir, qui allait sur ses 18 ans. Et il a été émerveillé par cette petite fille, il n'a eu qu'une idée, c'est de devenir l'élève de Friedrich Wieck, le père de Clara, qui était un grand professeur. Et lui-même, l'espoir de s'inscrire dans cette famille, il venait de perdre sa sœur, son unique sœur et son père, et il avait l'illusion que peut-être il deviendrait un peu le fils de famille. Donc,
0: qu'est-ce qu'elle joue ce jour-là, Clara Schumann, enfin Clara Wieck d'abord?
1: Elle joue des œuvres brillantes, des œuvres de petites concertistes surdouées, mais très très vite, elle jouera de la musique évidemment sérieuse, c'est-à-dire Bach, Beethoven, Mozart, Chopin qui est sa grande admiration, Mendelssohn qu'elle aime par-dessus tout. Et très vite, elle ne jouera que de la musique de qualité. Mais là, à cette époque, à 8 ans et demi, elle joue du Kalkbrenner et autres Hertz et compagnie.
0: Ah, c'est-à-dire les pianistes archi-virtuoses des années 1820.
1: Absolument.
0: Donc du répertoire super brillant. Parce qu'il y a un sujet qui intervient dans les lettres que Friedrich va adresser à la mère de Robert Schumann, c'est le rapport à la virtuosité et au mécanisme.
1: Oui.
0: Il dit un peu tout et son contraire. Il dit à la fois que Robert est trop mécanique et qu'à la fois il l'est pas assez.
1: Non, c'est-à-dire au début, avant de s'opposer farouchement à celui qui deviendra un jour son gendre, au début il l'admirait passionnément, et si je vous retrouvais des citations disant qu'il est un être génial, inventif, etc. Mais d'un autre côté, Robert Schumann voulait devenir, si possible, lui aussi un virtuose. Ils ont tous été virtuoses, les romantiques. Je vous rappelle quand même que Chopin, que Liszt, que Brahms étaient d'admirables pianistes. Et la petite Clara, évidemment, était aussi admirable. Ce qui fait qu'il a maltraité ses doigts pour essayer d'avoir ce mécanisme. Et bien, il a fait mal, vraiment, définitivement à sa main droite. Et c'est Clara qui est devenue non seulement sa fiancée, sa femme, mais elle est devenue ses mains. Il n'y a pas de

0: Philippe André, qu'est-ce qui s'est vraiment passé ? Qu'est-ce qu'on peut en savoir ?
1: Alors, évidemment, on s'est basé sur un écrit de Vie qui disait qu'un de ses élèves, sans citer Schumann, avait peut-être utilisé le fameux chiroplaste dans son dos, de façon un peu anarchique, lors d'une de ses absences, et qu'il s'était fait mal au doigt. Ça a été un petit peu compliqué. On a aussi retrouvé des rapports pour le service militaire aussi de Schumann, voyant qu'il était invalide de deux doigts de sa main droite. Donc, en réfléchissant un petit peu à tout ça, à ce qu'a dit aussi Clara, parce que alors tout finissait par se contredire, hein, je dirais, mais l'hypothèse la plus probable, c'est que Schumann a voulu brûler les étapes, qu'il s'est ligaturé un de ses doigts. Alors, est-ce que c'est le troisième pour faire travailler le quatrième, qui, on le sait, est le doigt le plus faible de la main, hein, chaque pianiste se heurte à son quatrième doigt. C'est le doigt le plus faible aussi, et c'est le doigt le moins indépendant, parce qu'il y a des extensions ligamentaires qui sont dirigées vers les doigts d'à côté. Donc, est-ce que Schumann a voulu se ligaturer le troisième, auquel cas, il s'est comprimé un nerf, et puis voilà.
0: Alors, évidemment, il y a une volonté de faire une lecture un peu romanesque de cet épisode qui consiste à dire, en fait, il a accéléré la sortie de sa carrière de virtuose pour compenser en devenant enfin pour de vrai compositeur. Alors, vous êtes très prudent avec cette hypothèse-là en écrivant, de là à penser qu'il aurait inconsciemment voulu, ce serait en quelque sorte un acte manqué réussi, il n'y a qu'un pas qu'il est tout de même délicat de franchir. Automutilation, certes, pour se punir soi-même, castration symbolique, conduite d'échec, désir d'échapper à une rivalité avec Clara, dans laquelle il partait battu, avatar, en bref, d'un masochisme moral dont il ne manque certes pas, écrivez-vous entre parenthèses.
1: Oui, alors le masochisme moral, c'est d'être soumis à une instance que tout le monde connaît, qu'on appelle le surmoi, et qui est un peu impitoyable, qui oblige la personne à faire des choses difficiles, qui le contraint moralement. Bon, là, je crois que Schumann est un jeune homme effervescent. Il veut à tout prix devenir un grand pianiste et il veut brûler les étapes. C'est un peu Icare qui se brûle les ailes dans cette histoire-là. Et je crois que l'explication, effectivement, qui consiste à dire oui, mais à partir de là, il échappe à la rivalité avec Clara et tout ça. Mais tout ça, on le reconstruit a posteriori.
0: Oui.
1: A posteriori, on peut voir beaucoup de choses. Mais franchement, je crois beaucoup un petit peu. Bon, le mauvaise chance, mauvaise tournure, quoi. Voilà, il s'est ligaturé un doigt, et puis ensuite les dégâts étaient irréparables.
0: Alors irréparable, il a quand même essayé l'allopathie, l'homéopathie, oui, l'électricité. Vous dites les conseils de charlatan, il était jusqu'à dormir avec un bandeau rempli d'herbe. Ça voulait dire aussi qu'il était un peu hypochondriaque sur les bords ?
1: Ah, ça voulait dire que quand même il avait misé beaucoup de choses sur une carrière de pianiste, ah oui. Donc il voulait quand même, malgré tout. Donc je crois que dans ces cas-là, on n'abandonne jamais tout espoir. Et puis ensuite, l'espoir est véhiculé par justement les médecins, les rebouteux, les magnétiseurs, toutes les personnes auxquelles il a fait appel. Puis au bout d'un moment, il s'est dit, bon, mais c'est terminé. Et je crois que tout le temps où il a essayé de récupérer ce doigt a été aussi un temps de maturation pendant lequel il a eu le temps de changer de stratégie et de se dire non, mais ma vie, ça va être celle d'un compositeur et pas celle d'un pianiste.
0: Tout ça est dans une époque où les deux fonctions étaient quand même très amalgamées. Quand on pense à Chopin, à Liszt, qui se pensait compositeur parce que pianiste et réciproquement.
1: Oui. Effectivement, c'était l'habitude de l'époque. On était pianiste et compositeur en même temps. La génération de 1810 le montre bien.
0: En 1971, le musicologue anglais Eric Sams va s'apercevoir qu'une intoxication médicamenteuse au mercure aurait pu affaiblir son doigt et donc être responsable de cet accident.
1: Alors, tout à fait, mais ceci dit, à la clinique d'Indonésie, Schumann, âgé, a informé ses médecins qu'il avait été traité avec de l'arsenic.
0: Et non pas au mercure.
1: Et non pas au mercure.
0: Mais traité pourquoi ?
1: Ah, pour une syphilis primaire, donc, qu'il a contractée à l'âge de 21 ans, et c'est ça qui a engendré tout.

0: sur la suite.
1: Ah, donc là, vous dites que tout est parti de la syphilis.
0: Oui, ben, tout. Disons que la folie qui a fait mourir Schumann, qui l'a délabré au fil des 12 dernières années, est d'origine syphilitique. Alors voilà comment ça s'est passé. Il a rencontré une jeune fille qui s'appelait Christelle. Il a contracté une syphilis. Il s'est fait soigner par un étudiant en médecine qui était ami à lui. Ils sont dénommés Becker. Et puis, ben, comme toutes les syphilis, ça a disparu. La syphilis primaire, disons, disparaît comme elle est venue. Et on n'en a plus entendu parler. Souvent, il y a un stade secondaire, apparemment, là, qui a été évité avec des grands problèmes dermatologiques. Bon, là, ça n'a pas été le cas. Et puis, ce qu'on appelle le treponème pallidum, qui est le germe de la syphilis, se fixe dans le système nerveux central, continue à évoluer à bas bruit et entreprend ensuite de s'attaquer au système nerveux central, au cerveau, douzaine d'ans après la syphilis primaire. Et donc là, c'est ce qui s'est passé pour Schumann. Lorsque j'ai écrit ma thèse, je me suis rendu compte très vite que les symptômes, disons, rentraient dans le cadre d'une paralysie générale. Et en plus, c'était ponctué par une autopsie qu'avaient pratiquée les docteurs Richards et Peters après sa mort, qui décrivent parfaitement les lésions dues à une paralysie générale. Alors, c'est un peu un paradoxe, parce que ces médecins ne connaissaient pas la paralysie générale, mais c'était des anatomistes distingués, comme on l'était à l'époque. Et ce qu'ils ont décrit, c'est ce qu'on a trouvé ensuite, par la suite, à relier à la paralysie générale, c'est-à-dire une disparition progressive de la substance grise, et puis des inflammations très importantes au niveau des méninges, et un poids du cerveau, au fond, qui a diminué. Donc ça, c'est un petit peu ce qui ponctuait le travail. Et donc j'avais effectivement émis ce diagnostic de paralysie générale, mais sans avoir du tout la notion de la syphilis primaire qu'on a eue entre-temps en lisant les carnets de Schumann, parce que Schumann racontait sa vie au jour le jour étant jeune, et raconte dans le détail cet épisode de syphilis primaire contracté avec cette jeune fille qui s'appelait Christelle et qui même intervient dans le carnaval. Donc c'était quelqu'un de proche de lui, c'était pas du tout une prostituée ni quoi que ce soit.
1: On l'a découvert quand ?
0: Ah, ça a été découvert début des années 2000 à peu près, je crois à peu près. Voilà, quand les carnets sont sortis. En tout cas, je n'en disposais pas.
1: Quand vous aviez fait votre thèse en 79.
0: Oui, je pense même dans les années 90, je pense à peu près. Ouais.

0: Est-ce que, d'une certaine façon, c'est un peu de la faute de Friedrich Wieck si il s'est mis Martel en tête d'être à ce point virtuose, jusqu'à utiliser ses petits instruments de torture comme le chiroplaste, à lui-même mettre une poulie qui a fait qu'il a perdu l'usage de son animal?
1: Sans doute, mais je pense que c'était aussi une question d'orgueil. Disons, on lui a mis dans la tête qu'il deviendrait un virtuose, alors à partir de ce moment-là, ben, il fallait qu'il devienne un virtuose, et comme il l'était moins naturellement que les autres, eh bien, il a essayé de compenser, et le jour où il s'est rendu compte qu'il avait abîmé sa main, à la fois il a été malheureux, ses lettres le disent, et à la fois il a été débarrassé de l'idée qu'il faudrait qu'il aille sur scène et qu'il soit un virtuose, et il a été trop heureux d'une certaine façon de devenir compositeur à part entière et de fonder sa revue musicale, car il ne faut jamais oublier que si c'était un compositeur de génie, c'était alors là pour le coup un enfant prodige en matière d'écriture, et qu'il aidait son père qui était un érudit dès ses 14 ans et a publié, a travaillé à des dictionnaires et autres, et que lui-même s'est mis à écrire des contes à la Hoffmann dès ses 17 ans et qu'il a fondé une revue à 23 ans, revue qui avait pignon sur rue immédiatement, lu dans toute l'Europe et qui existe encore aujourd'hui, la Neue Zeitschrift für Musik. Donc c'est quelque chose d'extraordinaire.
0: C'est après qu'il ait effectivement eu l'accident. Est-ce que ça signe une espèce de changement de rapport à la musique? Se mettre à écrire et à faire une revue, c'est aussi une manière de la penser plutôt que de l'exécuter mécaniquement?
1: Oui, je pense que ceci compense cela, oui. Il est donc compositeur et critique musicale, fondateur de revue.

0: rédacteur-chef, appelez ça comme vous voulez, et il n'est pas concertiste. Mais il a quand même deux cordes à son arc.
1: On est au moment où Clara commence à écrire son opus 1, son opus 2, qui sont des caprices en forme de valse. Ces caprices en forme de valse, ils sont une espèce de relais en compositrice de ce qu'elle est déjà en virtuose.
0: Absolument, ces premiers opus sont des opus de petite gamine virtuose. Il faut vraiment la penser, elle était ravissante et frêle, avec un visage tout menu et des grands yeux bleu clair, et cette ravissante petite fille toute frêle, toute menue, jouée comme 10 garçons réunis, nous dit le vieux Goethe. Schumann lui disait en riant qu'elle jouait comme un hussard. Elle avait une virtuosité effectivement d'homme, entre guillemets. On l'a comparée toute sa vie à ses rivaux hommes, qui d'ailleurs c'était pas ses rivaux, dans la mesure où il l'admirait énormément. Et elle a s'est écrit pour elle-même, oui, des pièces virtuoses, mais qui étaient quand même très vite très très inventives, très charmantes. D'ailleurs, Vic y veillait, hein, parce qu'il était très fier de sa fille, mais il était très méfiant. Et il lui a permis de publier dès l'âge de ses 11 ans, parce que il s'est rendu compte qu'elle était vraiment exceptionnelle. Et alors, ce qu'il y a d'extraordinaire, c'est qu'elle a, alors qu'elle avait presque 10 ans de moins que lui, elle a devancé Robert Schumann en tout. Elle a publié son opus 1 3 mois avant l'opus 1 de Robert, et ainsi de suite, et ainsi de suite. Elle l'a toujours devancé. Et avant tout, ce sont des créateurs. Il faut les penser comme des créateurs. Donc, ils ont travaillé pendant 25 ans, face à face, l'un pour l'autre, l'un par l'autre, avec des œuvres croisées qui se répondaient. Alors, je vous en donne 2 ou 3 exemples, c'est tout. À l'été 1831, eh bien, elle publie telle ou telle œuvre, il répond, et plus particulièrement, quand elle écrit une romance opus 3, lui renvoie, si j'ose dire, donc des variations sur la romance de Clara, et il continue ainsi. Et quand Friedrich Wies s'oppose vraiment à leur fiançailles, il publie en 1836, il a donc 26 ans, 3 œuvres majeures, la sonate en fa dièse, la sonate en fa mineur et la fantaisie en ut majeur. Et ces 3 œuvres sont nourries des motifs de Clara, et à partir de ce moment-là, il va chanter Clara, soit à partir des motifs de Clara ou des motifs qu'ils croisent, qu'ils ont ensemble, soit à partir des motifs beethoveniens, vous imaginez lesquels, c'est-à-dire à la bien-aimée lointaine et Fidelio, soit à travers le jeu des notes lettres en allemand, c'est-à-dire C-A-A.
1: Clara. Il ne prend pas le L et le R, il prend que les lettres du prénom de Clara qui sont d'office des notes de musique,
0: oui.
1: C'est ça.
0: Donc Do La La, Chiarina, quand
1: qu'on
0: il l'appelle Chiarina avec le H, donc c'est H-A, ce qui fait Do Si La La, et le concerto commence par Do Si La La, etc.

0: On a beaucoup glosé sur les jeux de lettres qu'il peut faire avec le prénom de Clara, qui contient au moins trois notes de musique, le C, le A et à nouveau le A, donc Do, La, La, qui donne effectivement le départ au concerto pour piano. Sauf que on retrouve aussi un double A dans le prénom de Laura. C'était qui ?
1: Alors, ça, Laura est une petite sœur de Schumann, que la mère a eue 2 ans à peu près avant la naissance de Schumann, et qui est décédée après quelques mois de vie.
0: Donc Schumann donc arrive. Il n'a pas connu.
1: Non, il n'a pas connu. Schumann arrive donc quelques mois après. Et c'est un domaine assez complexe. On est toujours tenté de se dire, Schumann, à ce moment-là, et peut-être un enfant de remplacement. Il l'est forcément. Hein. Une mère perd un enfant, elle en a un à la suite. C'est un enfant qui vient un peu remplacer le premier. C'est d'autant plus compliqué que

0: Cette mère en avait eu qu'une fille, qui allait être malade par la suite, et elle avait trois garçons. Donc cette petite Laura avait dû être quand même investie de quelque chose d'assez fort. Mmh. Qu'est-ce qui a été dit ou pas dit à Schumann ? On n'en sait rien. Mais probablement, dans ces cas-là, il est tout à fait possible que Schumann ait développé l'existence à l'intérieur de lui d'une, ce qu'on appelle une crypte, où il y a cette petite sœur décédée qui continue à vivre. On appelle ça un fantôme. Alors tout bêtement, parce que c'est une espèce de statue entre la vie et la mort. En réalité, cette Laura est décédée, mais si elle continue à vivre à l'intérieur de Schumann, il lui donne une sorte de vie. Et on a quand même constaté chez Schumann un attrait et une espèce de glissement entre les figures féminines de façon très très fréquente. Il était très attaché à ses belles-sœurs, qui étaient les épouses de deux frères de Schumann. Il était très fixé à leur figure, et quand on lit les lettres, mais c'est des véritables lettres d'amour qu'il leur écrit, vraiment. Et pas de lettres aux frères. Il va dédicacer des œuvres pour piano relativement importantes à ses belles-sœurs. Les frères n'auront droit qu'à 8 polonaises pour eux tous, quoi. Ouais. Donc on voit justement, même dans la musique. Donc il y a cet attrait pour la femme et ce glissement toujours à la limite de l'inceste, puisque bon, les belles-sœurs quand même normalement même.
1: On n'est pas censé y toucher.
0: Pas de l'inceste au sens strict, mais malgré tout, il y a quelque chose de cet ordre-là, oui.
1: Avant Clara, il y a eu Ernestine, parce que c'est vrai que quand on parle des fameuses lettres ASCH qui deviennent des notes de musique, on a l'habitude de dire « Ah, mais ce sont les lettres, notes de musique qu'on peut trouver dans le mot Schumann », mais c'est aussi le village natal de Bohème où Ernestine est née. Et Ernestine, c'est cette jeune fille que Frédéric Wieck, le père de Clara, essaye de lui recasser, c'est ça ?
0: Tout à fait. Bon, c'est une période où Clara est très, très jeune, le père ne tient absolument pas à ce qu'elle continue à être sous l'influence de Robert Schumann. Il voit bien ce qui se lie entre ce jeune homme et cette adolescente. Donc, il précipite Ernestine dans les bras de Schumann. Et Schumann y croit pendant un moment. Et il en sort quand même les études symphoniques qui sont pour moi une des œuvres majeures du répertoire pianistique.
1: Qui donc, sont dédiées à Ernestine.
0: C'est, tout à fait, c'est l'époque d'Ernestine et sa personne est là, elle est dans les études symphoniques.

0: Alors, est-ce que les partitions de Schumann sont si fiables quand on fait l'entreprise que vous faites, Philippe André, à savoir une psychologie de Schumann à travers sa vie et son œuvre? Parce qu'il y a quand même un paquet de partitions que vous relevez, l'opus 15, donc les Kindersenen, les Kreisleriana, l'opus 16, les Novelettes, qui, 1840, respirent la stabilité et laissent penser qu'on a là un compositeur très équilibré.
1: Oui, tout à fait. Donc, il faut toujours, plus que jamais, chez Schumann, il faut toujours se référer à la période à laquelle l'œuvre a été écrite.
0: C'est-à-dire que l'année est révélatrice de son
1: l'année, état. Le moment même de l'année est révélatrice. Et en fait, Schumann est l'homme de la transfusion, mais je dirais la transfusion directe de la personnalité dans la musique. Donc, la personnalité étant quelque chose enclin à des fluctuations, à des courants, à des dépressions, à des sommets, on les retrouve directement dans la musique. Donc, les œuvres dont vous me faites part sont des œuvres écrites dans la fin de la décennie qui a vu toutes les œuvres pour piano, c'est-à-dire entre 1830 et 1840. Et c'est une période de relative stabilité qui lui permet justement d'entreprendre ses beaux cycles et même de se replonger dans une enfance idéale.

0: Clara est son double principal, c'est-à-dire que pour ses 21 ans, il donne naissance à Eusebius et Florestan, ses doubles complémentaires, et aussitôt, il leur met un double supérieur qui est son moi, son surmoi, dirait Freud, qui s'appelle Raro. Et qu'est-ce que c'est que Raro ? C'est Clara Robert, Raro. Et à l'époque, l'enfant n'a que 11 ans quand il donne naissance à Raro. C'est-à-dire que tout leur destin est déjà projeté dans son esprit.
1: Ouais. Mais quand vous dites Clara est le double de Robert, on entend presque aussitôt que la réciproque n'est vraie que partiellement parce qu'elle n'est vraie qu'en réponse.
0: Oui et non, ils signent l'un et l'autre leurs lettres. J'ai évidemment tous les écrits des Schumann en allemand, c'est comme ça qu'on peut vraiment mesurer. Et bien, Dein, Doppelgänger, l'un et l'autre peuvent utiliser cette signature. Ils sont vraiment le double l'un de l'autre. Ils sont, je vais vous dire, alors on va dire les choses autrement. L'histoire de Clara et de Robert Schumann, l'une des plus extraordinaires de toute l'histoire de la musique et de toute l'histoire de l'art, a ceci de fascinant qu'il recrée l'androgyne mythique, c'est-à-dire qu'ils sont à la fois deux et un. Et ce qu'il y a de fascinant, c'est que comme ils sont surdoués l'un et l'autre, ils auraient pu faire une carrière, j'ai horreur de ce mot, disons un parcours absolument magnifique, chacun tout seul, de leur côté, sans s'être jamais vus. Et ils n'auraient même pas besoin l'un de l'autre, mais le destin les a fait se rencontrer à 8 et 18 ans, et ils ont senti qu'à partir de ce moment-là, leur vie et leurs œuvres seraient enlacées.

0: Eusébius et Florestan, donc ça c'est deux personnages imaginaires qu'il met en scène dans le carnaval.
1: Oui.
0: Je voudrais savoir quels sont ses modèles quand il fait ça. Il pense à Jean-Paul ?
1: Certainement, mais c'est encore plus dans Les Papillons opus 2. Donc Jean-Paul envahit tout son journal de jeunesse et à ce moment-là, les jumeaux de Jean-Paul, c'est-à-dire
0: Walt et Vult,
1: effectivement, sont l'anticipation de Zébus et Florestan. Et effectivement, c'est sur ce modèle. Dans le carnaval, alors le carnaval est beaucoup plus Hoffmannien. Cette fois-ci, c'est Hoffmann qui commence à prendre la relève.
0: Et alors, Walt et Vult, c'est aussi, on prend l'habitude de les penser comme des modèles d'écoute.
1: Il y
0: a un peu ce que Proust ensuite appellera le moi mondain et le moi profond à travers ces deux figures-là. Pour Robert Schumann, c'est aussi clair que ça. Il y en a un qui est plus social et l'autre plus introspectif.
1: Je ne dirais pas ça, il les définit autrement. Eusébius, de toute façon, Saint Eusèbe, c'est un saint, donc Eusébius, c'est le méditatif, le pieux, ça c'est très important, parce qu'on n'aura pas le temps d'en parler, mais tout un chemin mystique de Schumann. Et Florestan, lui, c'est le fiévreux, l'agité, mais le passionné. Et donc Eusébius est zart, c'est-à-dire tendre, et Florestan est wild, c'est-à-dire sauvage. Et c'est comme ça qu'il les définit, zart und wild, tendre et sauvage.

0: Et alors, à travers ces personnages, il va donc avoir une espèce de, on pourrait presque dire, de structure duale, à partir de laquelle il va se diviser lui-même, quasiment se cliver à jamais.
1: Se cliver, oui et non. De toute façon, il est double aussi en tant qu'écrivain et compositeur.
0: Ah oui.
1: Et puis, il est double en tant qu'homme social qui, le jour où il sera marié, aura 8 enfants, sera un père tendre, etc. Mais un compositeur extrêmement centré malgré tout sur lui-même et sa composition parce qu'il sait que le temps lui sera compté. Schumann, il faut aussi compter avec ça, il a des fulgurances extraordinaires. Donc, à 21 ans, il donne naissance, je vous l'ai dit, Eusebius Floresta.

0: et Raro, mais à 19 ans, il a vu le Rhin, il a ressenti l'appel du Rhin et il a toujours su qu'il se suiciderait en se jetant dans le Rhin.
1: Il l'a toujours su. Comment vous savez qu'il l'a toujours su?
0: Ben, il le dit.
1: Ah, d'accord.
0: Il le dit.
1: Il le dit à quel âge?
0: À 19 ans.
1: D'accord.
0: L'appel du Rhin, il le ressent. Et le jour où il quitte la Saxe, qui est donc à l'est, pour aller en Rhénanie, qui est donc à l'ouest, sur le Rhin, l'appel du Rhin, s'est fait de plus en plus fort. Ajouter à ça une santé de plus en plus dégradée, puisque maintenant, on n'en fait plus mystère, il avait attrapé la syphilis, et que cela, une forme de démence syphilitique, effectivement, aura raison de son courage, eh bien, effectivement, il ira, et le malheur a voulu qu'on le sauve, parce que c'est un grand malheur, et 29 mois d'agonie dans un asile, que le destin aurait pu alors là pour le coup lui éviter.
1: Où Clara n'est pas allée?
0: Non, à la fois on le lui interdit et à la fois elle-même ne pouvait pas. Elle a une construction depuis l'enfance par son père. Elle a été élevée à la dure, Clara, je vais vous dire, vraiment à la dure. Et qu'on peut toujours quand on veut. Et ce n'est pas vrai quand on est malade. Et ça, c'est quelque chose qu'elle ne voulait pas entendre. Donc, voir son mari foudroyé, écroulé, c'était plus qu'elle pouvait supporter. N'oubliez pas qu'elle avait tous ses enfants à charge, qu'elle a immédiatement repris, après l'accouchement de son huitième enfant, ses tournées de concert, pour gagner quoi ? L'argent du ménage. Et sa vie durant, elle a gagné l'argent du ménage et de ses enfants.
1: Quand vous regardez ce que disent les médecins Franz Richards et Eberhard Peters qui se sont occupés de lui, diagnostiquer que ces médecins ont été victimes d'une sorte de déni, c'est-à-dire qu'ils ont sous-évalué ce qui était véritablement arrivé à leurs patients.
2: C'est très étrange parce que j'ai parcouru justement pour publier la deuxième mouture de mon ouvrage, j'ai eu accès aux feuilles d'observation quotidiennes de ces deux médecins, donc ils alternaient. Et ils passaient un jour dans l'autre, et chaque jour, il y avait entre 5 et 10 lignes écrites sur l'état de Schumann. Et on voit un état de démence qui s'avance très très dangereusement, de délabrement même physique, de déstructuration psychique. Et plusieurs années après, Richards va faire apparaître un article où il pense que ce qui est arrivé à Schumann est dû à un surmenage, avec une théorie un peu farfelue qui consiste à dire qu'au fond, il perdait de la matière grise et qu'il était tellement surmené et tellement actif que cette matière grise n'avait pas le temps de se renouveler. Donc on appelle ça effectivement du déni. Par contre, je suis quand même interrogatif sur les motivations de cet article. Parce que quand même, ils ont vu Schumann mourir dans un état de délabrement et de folie et de démence. Bon, on pourra peut-être y revenir sur ces distinguos. Et donc, dire que c'est l'objet d'un surmenage, ça me paraît un peu léger.
1: Cela dit, il y avait quand même une ambiance de déni qui dépassait le cadre médical, puisque vous relevez dans le texte de sa fille, Eugénie, cette phrase dès la préface, « Je le vois bien portant, sa vie, ses actes et ses œuvres attestent un esprit sain dans toute sa plénitude. » Comme si sa propre fille avait elle-même ratatiné sa folie à ces derniers mois, quoi.
2: La folie fait peur. Je crois que c'est à partir de là qu'on peut expliquer la réaction de l'entourage. D'autant que c'est une époque particulière pour appréhender la folie. Aujourd'hui, on a des armes, on a des médicaments, on a des concepts, on a des grilles de diagnostic. À l'époque, on n'avait rien et on n'avait pas non plus les structures de soins. La psychiatrie n'existait pas en tant que telle. Donc l'entourage, que pouvait-il faire, si ce n'est dénier, c'est-à-dire plus qu'une dénégation, le déni, c'est de dire que ça n'existe pas. Voilà. Malgré ce qu'on voit, c'est comme une espèce d'hallucination négative, ça n'a pas lieu d'être, ça n'existe pas. Et Clara va être elle-même prise dans ce déni jusqu'à la fin de sa vie, mais tellement c'était dur, il faut le comprendre. C'était complètement angoissant de voir son mari progressivement ne plus arriver à pouvoir parler, ne plus arriver à diriger l'orchestre, arriver quand même à écrire un peu ses compositions, mais malgré tout, avec des espèces de trous, de maladresse, etc. Bon, aussi on reparlait de ces choses-là. Et qu'est-ce qu'on fait par rapport à ça? Eh bien, on se dit non, c'est pas possible, ça n'existe pas, parce qu'on ne peut pas voir ce qui se passe. Et finalement, le plus lucide là-dedans, c'était Schumann. C'était Schumann qui lui-même

0: s'est vu partir.
1: S'est vu partir et a demandé à être interné.
0: Mais ce que vous faites, c'est de montrer que les biographies de Schumann, à commencer par celle qui écrit sa fille, sont très asymétriques, à beaucoup parler des années où ça semble aller bien et très peu des années où ça va très mal, et que cette asymétrie va structurer un regard sur sa pathologie qui va finalement aboutir à l'idée d'une schizophrénie dont vous allez montrer que ça n'est pas ce dont il souffrait, mais précisément aussi parce qu'on a séparé son temps de folie du reste de sa vie.
1: Oui, exactement. C'est assez frappant, parce que finalement, dans sa vie de compositeur, on a à peu près deux périodes de 12 ans, on va dire, entre l'âge de 20 ans et l'âge de 34 ans, puis entre l'âge de 34 ans et son décès.
0: Ouais,
1: et on constate que les biographies font à peu près facilement deux tiers sur la première période et un petit tiers sur la deuxième période, qui est la période où s'installe la folie qui venait de l'extérieur, en quelque sorte, et qu'on appelle la paralysie générale.
0: Et ce qui, du point de vue de l'œuvre, ne se justifie pas.
1: Alors, encore moins, puisque Schumann a beaucoup plus composé dans cette deuxième partie de sa vie, ou moins en nombre d'opus, que dans la première partie. Et nombre d'opus, je pense que ça signifie quand même aussi, parce que il y a là-dedans un opéra, il y a des symphonies, il y a encore des oratorios, donc il y a des œuvres très conséquentes. Donc on ne peut pas dire que c'est parce qu'il y a un petit opus comme ça qu'il y en a plus. Donc en effet, Schumann, voyant son état de démence progressivement s'installer, a composé d'autant plus. Donc ça, c'est aussi frappant. Et les biographies sont déséquilibrées à ce sujet, en effet. Peut-être aussi parce qu'on s'est moins intéressé à la deuxième partie de son œuvre, mais bon, c'est une autre histoire. Oui,
0: oui, mais alors peut-être que ça participe du déni, le fait qu'on soit moins intéressé à ce qu'il compose dans les 12 dernières années.
1: Je ne sais pas. Ça dépend un peu.
0: Oui, dans quel sens fonctionne le déséquilibre, en
1: voilà,
0: fait.
1: Je crois que l'œuvre Schumann a été appréhendée à travers une espèce d'idéal romantique, et ce jeune homme romantique qui écrivait pour piano, ensuite pour des leaders, etc., d'une façon quasiment irruptive, mais de façon aussi absolument géniale, et dès le début, ça passionne absolument. Et puis, un compositeur qui, tout en étant en train de lutter contre la folie, s'installe forcément, diminue son champ de vision, diminue le paysage qui l'entoure, et se met à composer des partitions peut-être un petit peu plus sages, un petit peu plus convenues, qui sont plus empreintes de classicisme. Ben voilà, peut-être que ça intéresse moins, en général, le mélomane. Je pense quand même qu'aujourd'hui, on a fait beaucoup de progrès par rapport à ce que ça a été, par rapport au moment, par exemple, où j'ai commencé à travailler sur Schumann il y a plus de 40 ans.

0: Quand vous avez pris la décision dans les années 70 de faire votre thèse en médecine sur le cas Schumann, vous avez été voir votre directeur de thèse en lui disant « je vais travailler sur un schizophrène génial ».
1: Ah oui, alors je m'en souviendrai toujours de cette histoire-là. Je suis allé trouver mon patron de l'époque, qui était le titulaire de la chaire de psychiatrie sur Montpellier, le professeur Pouget. Et je lui dis, voilà, monsieur, parce qu'on l'appelait le patron monsieur, voilà, je voudrais faire ma thèse sur un schizophrène. Alors, il me dit, oui. Je lui dis, sur un schizophrène de génie, Robert Schumann. Et tout de suite, il ne m'a pas contredit. Il m'a même dit, ah, mais oui, tout à fait. Puis, alors, vous voyez, il avait des hallucinations visuelles. Et ça, les hallucinations visuelles, c'est tout à fait typique de la schizophrénie. Donc, au départ, on se... excusez-moi le terme, mais on se fourvoyait tous les deux, quoi. Ouais. Hein, de toute façon, on était partis sur la schizophrénie. Bon...
0: Enfin, vous n'étiez pas les premiers, hein, vous citez Garrison qui en 34 avait fait un article là-dessus,
1: absolument.
0: Un certain Linder qui avait fait une thèse à Zurich en 59, qui pareil était sur un diagnostic
1: absolument.
0: De schizophrénie.
1: Ouais. Oui, tout à fait, les thèses sur la schizophrénie de Schumann, il y en avait quelques-unes. Pour moi qui avais survolé quelques biographies, avec cet épisode d'hallucination au décours duquel il s'était jeté dans le Rhin, puis sa fin dans une clinique psychiatrique, ça me paraît, c'est signé justement une schizophrénie, mais en cela, je...

0: je me trompais, et je m'en suis très très vite rendu compte.
1: Alors comment justement ?
0: Alors j'ai commencé par dresser un état des lieux, c'est-à-dire, je me souviens, j'avais établi un grand tableau, comme ça, avec les épisodes qui avaient émaillé la vie de Schumann, les épisodes pathologiques. J'ai regardé un petit peu comment ça évoluait. Je n'étais alors étudiant qu'en première année de psychiatrie, mais justement, c'était l'année où on,

0: sociologie, et je me suis vite rendu compte que ça ne cadrait pas du tout avec ce que je pouvais savoir de la schizophrénie. Alors, non seulement la vie, j'ai aussi bien insisté là-dessus dans mon livre, mais l'œuvre non plus ne cadrait pas avec l'œuvre d'un schizophrène.
1: Alors, l'un des arguments que vous prenez, c'est de dire que, par exemple, si on prend Les Chants de l'Aube, qui est l'une de ses dernières partitions, elle continue d'avoir une forte adresse. Or, un schizophrène perd l'adresse, y compris dans son œuvre, quand il est encore.
0: C'est exactement ça. C'est-à-dire que le schizophrène est soumis à des forces de déstructuration progressive, et la relation avec le public, avec ce qui est compréhensible, se dilue peu à peu. Ou en tout cas, est beaucoup plus en pointillé. Or, non, chez Schumann, du début à la fin, jusqu'à cette dernière œuvre, le lien avec la cohérence, avec le public, est maintenu. Donc ça, ce ne sont pas du tout les caractéristiques d'une œuvre schizophrénique.

0: Alors, on a eu aussi un diagnostic établi par Constance Pascal et un certain Gilbert qui parlait plutôt de psychose maniaco-dépressive, mais qui maintenait donc Schumann dans un cadre psychotique. Et là aussi, vous avez trouvé ardure là-dessus.
1: Oui. Alors, psychose maniaco-dépressive, c'était l'ancêtre de la bipolarité.
0: Ouais.
1: Hein, un jour, pour d'obscures raisons, on a changé le vocable. La psychose maniaco-dépressive est devenue bipolaire. Non plus, Schumann n'avait pas le profit d'une psychose maniaco-dépressive. Pour la raison aussi, c'est qu'il y avait très peu d'éléments. Très peu d'épisodes d'excitation maniaque dans sa vie. Il y en a un apparemment en 1849, encore que...
0: Qui est l'année féconde, selon
1: voilà,
0: le terme de Schumann lui-même.
1: L'année féconde, mais encore que justement, il garde énormément de cohérence, il n'est pas du tout submergé par l'excitation, et il peut mettre ça aussi en musique. Je ne crois pas qu'un véritable état maniaque puisse être mis en musique. Voilà, ça c'est une chose. Ensuite, il y a cette détériorisation, qui est une démence, détériorisation progressive de ses facultés cognitives. Et ça ne relève pas non plus du tout du registre de ce qu'on appelait la psychose maniaco-dépressive. C'est-à-dire que dans la psychose maniaco-dépressive, les facultés intellectuelles étaient maintenues toute la vie, jusqu'à la fin, si ce n'est peut-être à la toute fin. Mais Schumann est beaucoup trop jeune pour avoir un délabrement psychique tel qu'il l'a eu dans le cadre d'une psychose maniaco-dépressive.
0: C'est quoi cette histoire de biotype pique-nique? Alors pique-nique, ça s'écrit P-Y-C-N-I-Q-U-E, pas comme le pique-nique qu'on va faire au parc. Mais...
1: Ah oui, alors ça, c'est... On distinguait à l'époque deux types corporels, le leptosome et le pique-nique. Le leptosome était la personne grande, un peu maigre, un peu dégingandée, et donc on s'était rendu compte, on croyait s'être rendu compte, je dirais même, que les schizophrènes étaient plutôt dans la partie des leptosomes. Et puis les pique-niques qui étaient des êtres un petit peu ronds, un petit peu massifs, ce qui pouvait correspondre à la description physique de Schumann, on les mettait plutôt dans la psychose maniaco-dépressive. Donc,
0: ça voulait dire en gros un peu trapu, donc bipolaire.
1: Voilà, mais alors, il y a des médecins qui ont mis ça dans le dossier de la bipolarité, dans le dossier de la psychose maniaco-dépressive sur Schumann. Bon, je le cite de façon un petit peu anecdotique. Aujourd'hui, on n'oserait plus faire des choses comme ça.
0: Mais c'était vraiment l'époque de la physiognomie. Hein,
1: j'ai appris la psychiatrie, on le citait encore.
0: Ah, oui.
1: On le citait, mais un peu de
0: on
1: façon.
0: On le citait avec la condescendance rationaliste
1: le plus souvent.
0: Qui va bien.
1: Voilà, mais bon.

0: était mutique. Et l'idée très romantique que Nancy Reich et vous reprenez volontiers, que finalement sa langue était la musique.
1: C'est vrai. Alors, elle n'a pas été mutique tout de suite. Elle l'a été quand son père l'a arrachée à 5 ans de sa mère. Il avait le droit. Et à partir de là, elle a plus ouvert la bouche, effectivement. Donc, elle n'était...
0: Donc, c'est un traumatisme familial.
1: C'est un
0: d'abord.
1: Traumatisme familial, bien évidemment. Et c'est le moment où, l'apprenant sous son aile, eh bien, il l'a éduquée artistiquement, je dois dire très intelligemment. Elle ne jouait d'abord qu'une heure par jour. Puis il y avait aussi l'aspect allemand de la promenade qui était essentiel, mens sana in corpore sano. Donc la fillette n'allait pas en classe, ça va sans dire. Mais en revanche, elle vivait dans un milieu d'hommes exclusivement, qui étaient des hommes adultes, hein, plus intelligents les uns que les autres. Son père l'a emmenée au théâtre, voir Schiller, voir tous les grands, alors qu'elle avait 9 ans, 10 ans, 11 ans. Donc elle s'est formée auprès d'adultes, hommes, auprès, avec du grand théâtre. Et ensuite, évidemment, avec Robert Schumann, qui était l'intelligence incarnée, Liszt, qui lui-même l'était, témoigne de l'intelligence, de la profondeur, mais vraiment imposante, c'est le mot qu'il emploie, supérieure de Schumann. Donc, pour elle, il a d'ailleurs joué d'abord le jeu d'une enfant, puisque c'était une enfant. Il lui a écrit des contes, je vous dis, des contes à la Hoffmann, des contes extravagants, des affaires de sosie, de double, et en lui disant « Ouh, j'ai peur, tu as vu ce que je t'ai... » Bon, non, vous avez vu, c'est vrai qu'il se voyait à l'époque. Le tutoiement n'est arrivé que beaucoup plus tard.
0: L'image qu'on a longtemps eue de Clara Schumann a été excellente pianiste et certes compositrice. Il y a une espèce de non-sens musicologique à faire cette séparation pour cette génération-là, puisque être virtuose du piano en 1830, c'est composer.
1: Absolument. Donc, comme vous dites, c'est un non-sens. Mais elle a ceci quand même de particulier, que même si elle n'en a pas fait sa vie de la composition, d'autant que... étant donné son couple fusionnel, dès l'instant où Schumann a lâché la plume, elle l'a lâché aussi, ça n'avait pas de sens pour elle de continuer au-delà de cette création double et qui était donc question et réponse. À partir de ce moment-là, effectivement, elle n'est devenue que, si j'ose dire, une pianiste, une très très grande interprète qui ne jouait que les grands auteurs, dont... évidemment Schumann, qu'elle a imposé dans l'Europe entière, et bientôt le jeune Brahms, puisqu'elle a refait le même travail avec Brahms qu'elle faisait avec Schumann, c'est-à-dire de le défendre contre vents et marées. Il n'y avait pas besoin de défendre Chopin et Mendelssohn, ils étaient défendus d'avance, elle les jouait, elle était celle qui a introduit Chopin en Allemagne et qui l'a imposé, mais je veux dire, ça se faisait quand même naturellement, alors qu'elle a beaucoup plus lutté pour les autres. Donc la composition était naturelle chez cette pianiste et compositrice prodige, et effectivement, mais elle n'est quand même pas allée trop loin. La moitié de son œuvre est sous le nom de Clara Wieck, elle va jusqu'à l'opus 11, l'autre moitié est sous le nom de Clara Schumann, mais effectivement, elle compose beaucoup moins que Robert Schumann. N'oubliez pas qu'elle donne des concerts à longueur de temps, qu'elle a 8 enfants en 13 ans de vie conjugale. Alors, si on ajoute 2 grossesses avancées plus toutes les autres, elle était enceinte tout le temps en réalité. Et malgré ça, elle a mené une vie de... Effectivement, c'était un compagnon d'armes. Quand j'emploie le mot masculin, c'était ça, un compagnon d'armes de son mari.
0: Alors, vous avez relevé les moments où, dans son journal, elle parle de la composition. Il y a eu toute une période de sa vie où elle disait quand même, en gros, c'est un truc d'homme, je suis presque... effectivement pas légitime à écrire, alors qu'il y a quand même un moment où elle dit qu'il n'y a pas de plus grand plaisir musical que d'entendre un orchestre jouer sa musique.
1: Mais bien sûr qu'elle a douté. Elle a douté parce qu'elle était femme. Elle n'aurait peut-être pas douté d'elle-même si elle avait été homme et si elle avait eu le droit légitime de composer. Mmh. Mais c'était quelque chose qu'on n'autorisait pas à une femme. Et alors dans l'Allemagne, pudibonde du romantisme, vous imaginez, c'était encore bien pire qu'en France, si je veux dire.
0: Si ce n'est que musicalement, elle n'avait de compte à rendre qu'à son père, qui était lui-même très en soutien de son activité de composition.
1: Oui, mais il faut reconnaître qu'à partir du moment où elle a été mariée, alors que Robert, fiancé, a été aussi en soutien, mais total, a fait des critiques admirables sur elle, du jour où il a été marié, père de famille, où là, son admiration n'a pas décru, loin de là,

En 1827, son père écrit l'autobiographie de sa fille. Il commence son journal en disant à la première personne « Je suis né à Leipzig le 13 septembre 1819 » et avec ce texte naît une espèce d'association d'esprit entre le fait que dans ses premières années,

0: Mais le fait qu'elle compose, il a des phrases terribles du style « Clara a écrit des pièces plus merveilleuses qu'elle ne l'a jamais fait », mais d'être mère de famille et d'être la femme d'un compositeur toujours dans les nuages et autres, c'est... Bon, elle a d'autres choses à faire finalement.
1: En 1947, Clarence Brown a réalisé un film qui s'intitule « Song of Love » où Clara est interprétée par Catherine Hepburn. Et il y a une scène où elle joue du piano au milieu d'un grand récital et où elle est quasi interrompue par les cris d'un bébé. On voit la gouvernante qui vient lui signaler depuis les coulisses, c'est l'heure de nourrir le bébé. Alors elle se met à accélérer comme si elle était virtuose parce que mère et en même temps empêchée dans sa carrière de musicienne par ses obligations maternelles.
0: Alors moi, je n'ai vu aucun de ces films. Je dois vous le dire, ça me...
1: Par choix ?
0: Ah oui, par choix. Ça ne me tentait pas, donc je n'en ai vu aucun. Ce qui fait que je n'ai aucune opinion, mais ce qui est vrai, c'est que on sait, toujours par leurs journaux respectifs, qu'elle recommençait à donner des concerts un mois précisément après la naissance de chaque enfant, et qu'ensuite, il fallait, comme vous dites, un peu faire le tout à la fois. Alors, cette anecdote, elle n'existe pas, parce que là, je connais les écrits des Schumann complètement, elle n'existe pas, mais elle aurait pu exister.
1: Elle est probable malgré tout, ouais.
0: Clara, il faut se rendre compte qu'elle est d'une modernité extraordinaire, dans la mesure où elle a voulu tout faire, ce qui est quand même rarissime, et que, effectivement, dans la mesure où elle est à la fois compositrice, pianiste, qu'elle est l'égérie de deux génies de l'Allemagne, je ne sais pas si vous vous rendez compte, d'être l'égérie de Robert Schumann, puis de Brahms, sans parler de ceux qu'il admirait passionnément, comme Mendelssohn.
1: Et Liszt.
0: Et Liszt, mais enfin Mendelssohn, lui, on l'adorait en plus. Liszt, quand même, elle l'a tenu un bon. Et elle est donc déchirée entre des dons exceptionnel, et puis encore une fois le quotidien. Donc je trouve que c'est un exemple vraiment stupéfiant, insurpassable, de ce qu'on pourrait appeler l'accomplissement d'une femme. En quelque sorte, elle est toutes les femmes en une, puisqu'elle est tout. Elle a été une fille, je veux dire une fille remarquable, une fiancée, une femme, une mère, qu'elle a tout accompli, et évidemment, encore une fois, une compositrice et une pianiste. C'est quand même assez ahurissant. Et je dois dire que quand on nous parle d'autres femmes, j'admets beaucoup qu'il y ait d'autres femmes musiciennes, d'autres femmes compositrices, d'autres femmes, mais allez m'en trouver une qui, depuis, alors qu'elle est toute petite, depuis Paganini, depuis le vieux Goethe qui a connu enfant le jeune Mozart, qui a connu sur ces derniers temps le jeune Mendelssohn, c'est-à-dire les deux plus prodiges de tous les prodiges qui aient jamais existé, et qui trouve le moyen d'admirer la petite Clara Wieck, ensuite Chopin, ensuite Mendelssohn, ensuite Schumann, Brahms, etc. Là, je crois qu'il n'y a aucune compositrice. C'est pour ça que quand on me dit « elle était peut-être pas ci ou peut-être pas ça », mais je dis « enfin, il suffit de regarder les hommes qui l'ont aimée et qui étaient ces hommes qui l'ont aimée pour avoir la preuve qu'elle était extraordinaire ».

0: description sur la partition de ce qui lui paraît sous forme d'hallucination.
1: Alors, ça se passe pendant l'état onirique qui a duré une semaine à peu près, au décours duquel Schumann s'est jeté dans le rêve. Une nuit, des esprits lui sont apparus et lui ont dicté un thème musical qu'il a noté. Sur ce thème musical, il a écrit une série de variations pour piano. Mais ce qu'il y a d'absolument extraordinaire, c'est que ce thème musical est un thème lui appartenant. Il s'agit du thème du mouvement lent de son concerto pour violon.
0: Donc il l'avait déjà en lui.
1: Il l'avait déjà en lui, mais il le vit comme si ça venait de l'extérieur.
0: En mode dissocié.
1: Voilà.
0: Ouais.
1: Et ça, c'est le typique, c'est le propre des hallucinations. On dit elles reviennent dans le réel, c'est-à-dire qu'elles sont nées à l'intérieur et pourtant on a l'impression qu'elles nous arrivent de l'extérieur. Et même plus que ça, puisque le thème de ce concerto pour violon était aussi le thème d'un lied de jeunesse qu'il avait réutilisé à ce moment-là pour le concerto pour violon. Donc c'est
0: un thème qu'il aimait bien, quoi.
1: Un double thème qui lui appartient.
0: Ouais.
1: Et il est tellement déstructuré à la fin qu'il ne s'en souvient pas, mais ça lui réapparaît sous forme d'hallucination et comme dicté par les esprits. Et donc, il écrit ces variations, alors sur lesquelles certains disent « bon, c'est une palossature », d'autres les trouvent intéressantes. Bon, moi, je crois qu'un peu ni une ni deux, c'est peut-être l'œuvre de trop, mais enfin, voilà.
0: Sachant qu'il était assez familier de la consultation des tables tournantes.
1: À un moment, comme Victor Hugo a procédé quand il était en exil à Jersey, Schumann s'est complètement intéressé aux tables. Mais justement, on peut faire la différence avec Victor Hugo, qui a quand même un petit doute, qui souvent n'intervient pas directement dans le fait que les tables tournent, mais prend des notes un petit peu à l'écart. Schumann, au contraire, est absolument persuadé que les tables détiennent la vérité. Et personne ne peut le contredire à ce sujet. Donc on appelle ça une adhésion aux idées délirantes. Ça signe même des idées délirantes. Hein, c'est la différence, si vous voulez, entre quelque chose que je peux affirmer, mais je doute. Bon, voilà. Hein, donc je ne suis peut-être pas délirant quand je doute, mais là, dans le délire, il n'y a plus de doute. Donc les tables tournantes détiennent, Wahrheit, la vérité absolue pour Schumann. Et ça, c'est vraiment, ce sont vraiment des idées délirantes.
0: Et ça, de façon constante. C'est-à-dire, il n'a jamais douté, quel que soit le moment où il a pu y avoir affaire.
1: Les tables, c'est à peu près quelques mois avant
0: le fait
1: qu'il se jette dans le Rhin. Donc, voilà.
0: D'accord.
1: Oui, donc à cette époque-là, il n'a pas eu le temps d'en douter.
0: Il y a un autre film que vous n'avez pas vu.
2: Je n'ai rien vu.
0: De 2008, un film qui s'appelle Galipte Clara de Elma Sanders Brahms qui commence.
2: Ah, Galipte Clara, oui.
0: Ah, vous l'avez vu ?
2: Non, je l'ai vu un tout petit peu, j'en ai entendu parler.
0: Je voulais vous parler juste de la scène d'ouverture. On voit Clara jouer le concerto de Robert. Robert, dans une sorte de nervosité, tripote son alliance, la lâche et elle est ramassée par Johannes Brahms, à qui il la resubtilise pour se la réapproprier.
2: Non, mais tout ça, c'est du faux intégral.
0: Bien sûr, mais cette histoire d'anneau, c'est quand même curieux qu'il, déjà avec l'annulaire en 1832, et que la question de la bague revienne à ce point dans leur correspondance dans les années où ils n'arrivent pas à se marier.
2: Oui.
0: Il y a une fixation sur cet objet.
2: Oui, parce que c'est un symbole, et quand Robert s'est fiancé à un moment donné à Ernestine von Fricken parce que le médecin lui a dit il faudrait vraiment qu'il y ait une femme dans votre vie, etc. Et ensuite, évidemment, s'est rendu compte que c'était Clara qu'il aimait. Et bien, plus tard, elle lui a dit tu vois que l'anneau ne représente rien, tu en avais donné à Ernestine, et ben bon, etc. Il est sûr. Et au moment où il se jette dans le Rhin, il y jette l'anneau. Et c'est pour ça que Philippe André, notamment, pas que, bien évidemment, et il faut lire son livre de 400 pages pour comprendre, mais pense que c'était aussi pour se retrouver lui, reconstituer son moi avec un M majuscule. Et il dit qu'il a entendu dans ce Rhin le chant des filles du Rhin, et peu après, Wagner, eh bien, se lancera dans la tétralogie, il y aura le chant des filles du Rhin.

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2: Mais il connaît pas Raoul, ce mec. 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
1: Bonjour lecteurs et lectrices, auditeurs et auditrices, et bienvenue dans ce chapitre 15 du troisième tome de Polar Vin et Compagnie. Mais peut-on parler de chapitre puisque nous allons traiter aujourd'hui de série télé, paradoxalement un numéro hors série de Polar Vin et Compagnie. Mais avant de rentrer dans le vif du sujet, quelques nouvelles de l'association Cap Polar Sud-Aveyron. Avec les ateliers d'écriture, pour commencer, qui continuent, les dates des prochains ateliers seront le 23 mai et le 6 juin. Ça se passe toujours au Créa de 9h30 à midi. Et le 20 juin, une journée spéciale, puisque l'atelier se déroulera sur le COS Méjean. Peut-être pour aller chercher l'inspiration, on vous donnera plus d'informations une prochaine fois. Le concours de nouvelles 2026, lancé depuis le 1er avril, les premières nouvelles sont déjà arrivées. Vous avez jusqu'au 31 août pour transmettre la vôtre. Alors, quelques rappels, les nouvelles doivent appartenir au genre policier, noir ou thriller. Elles comportent obligatoirement un titre. Le texte devra commencer par ce bout de phrase « Au cœur des ténèbres », titre d'un roman de Joseph Conrad, et terminer par celui-ci, « À la recherche du temps perdu ». Je ne vous donne pas le nom de l'auteur, vous le connaissez tous. Et vous avez un maximum de 3 pages pour laisser aller votre imagination entre ces 2 bouts de phrase. Alors, avant le 31 août, envoyez vos chefs-d'œuvre par mail à capsudaveyron12 plus concours, donc plus le signe plus, hein, donc capsudaveyron12 plus concours@gmail.com ou par courrier concours de nouvelles chez Calmet, 135 avenue Jean Jaurès, 12100 Millau. Toujours en préparation, mais les choses se précisent, alors réservez la soirée du 26 et la journée du 27 juin. En vrac, il y aura évidemment des auteurs, du vin bien sûr, des ateliers, des animations, des trainelles. Et oui, l'association Cap Polar Sud-Aveyron viendra vous dévoiler le programme de ces 2 journées dans le Polar Vin et Compagnie de début juin. Rien à vendre, j'ai rien à vendre. Une fois n'est pas coutume dans cette émission, comme dit en début, on ne parlera pas littérature mais série télé, sachant qu'il y a de l'écriture derrière la réalisation d'une série, que ce soit l'adaptation de texte d'un auteur ou le travail de rédaction d'un scénariste. Afin de ne pas être discriminatoire, j'ai choisi des séries visibles par toutes et tous, donc gratuites et sans abonnement, à voir ou revoir en replay sur des chaînes publiques dont, on a bien compris, certains voudraient se débarrasser après 2027. Plus particulièrement la chaîne Arte qui propose tous les jeudis la diffusion policière de très haute qualité. Je commence par une série anglaise de 2006, Life on Mars.
3: My name is Sam Tyler, DCI Sam Tyler. That much I do know. The rest is anyone's guess. Because one minute I was in 2006, the next I'm in 1973. So the question now is, what happened? Why am I here? So, you're senior officer, you're in charge.
4: Didn't know if you were gonna show, boss. Where else could I go?
3: This guy kills. Is that why I'm here?
4: Help me.
5: Welcome to the team.

0: Life on Mars, new drama for winter on BBC One.
1: Life on Mars on BBC One, oui, une série britannique créée par Matthew Graham, Tony Jordan et Ashley Farwa en 2006. Entre polar et fantastique, puisque l'inspecteur Sam Tyler, inspecteur chef de la police du Grand Manchester, se trouve coincé en quelque sorte dans une dimension temporelle parallèle, et cela fait aussi partie de l'intrigue. Sam Tyler, interprété par John Sim, peu de temps après que sa petite amie ait été kidnappée par un serial killer, est renversé par une voiture. On est en 2006 et il se réveille en 1973. Redevenu simple inspecteur, il doit s'adapter à cet ancien monde et surtout aux méthodes radicales de l'inspecteur chef Gene Hunt, interprété par Philip Glenister, dont les idées collent bien à son époque, raciste, machiste et bien sûr un peu ripou. Sam Tyler est régulièrement victime de visions et d'hallucinations sonores provenant peut-être de 2006. Pour les soixantenaires amateurs de rock des années 70, vous apprécierez particulièrement la bande de son. Life on Mars, évidemment en référence à David Bowie, morceau qu'écoute Sam Tyler au moment de son accident, et 1973, année de la sortie sur single de ce tube de David Bowie. Life on Mars, c'est sur Arte.

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9: On reste sur Arte et du côté des îles britanniques avec Boklands, sous-titré dans la version française « Enquête en terre noire ». Terre où le ciel est bas et chargé, où la terre est brune de tourbe, où les hommes sont rugueux et taiseux, l'Irlande. Mais en quelle langue parle-t-il ? En effet, on y comprend goutte, même si on a quelques connaissances en anglais. Philip Doherty, le réalisateur, a choisi d'utiliser la langue locale, le gaélique. Dans une petite ville du comté de Donegal, 15 ans après avoir été porté disparu, la mère du policier Conal O'Sullivan, interprété par Donald O'Hale, alors je suis désolé pour les prononciations, je ne parle pas très bien le gaélique en fait, donc la mère de ce policier est retrouvée enterrée dans une tourbière. Écarté de l'enquête, bien sûr, Conal se lance malgré tout à la recherche de la vérité, tandis que Ciara Kate, une jeune journaliste, compte sur l'affaire pour faire décoller sa carrière. Nous avons été plusieurs à Cap Polar Sud-Aveyron à aimer cette mini-série, 6 épisodes, qui, comme son sous-titre l'indique, reste très noir. Non-dits, conflits familiaux, inimitié entre voisins, tout y est. À noter la présence de Roisin Murphy, chanteuse électro, qu'on a pu entendre dans l'émission Funky Good Time. Allez, on part de l'autre côté de la planète, en Australie, avec Mystery Road, les origines.
10: How's Lock Iris treating you so far?
11: Good.
10: Heard your husband was joining you.
11: He rode into town today.
10: We do things differently here. If they need me, they know where to find me.
12: Hey, there she is,
13: you are. This is my friend Scarlett. She's 7'2".
11: I gotta go to work. Usually hate surprises, but I reckon this one might be a good one.
12: We haven't seen Scarlett since yesterday.
11: She'll show up.
12: She's 7 years old and Monica hasn't seen her since last night.
14: Around here, you need to keep your eye on them kids.
9: Mystery Road, les origines. Est-ce ce que l'on appelle un préquel, puisque bien que dérivée de la série Mystery Road, elle est censée se dérouler chronologiquement avant. C'est la saison 2 qui est proposée en ce moment en replay sur Arte. En 1989, au cœur du Outback australien, cet arrière-pays semi-aride de l'Australie, très peu peuplé, le jeune officier aborigène Jay Swan, interprété par Mark Cole Smith, revient dans sa ville natale, Jardine, pour rejoindre la police locale. Il y retrouve son père Jack et Marie, la femme qui va changer sa vie. Mystery Road Origin explore comment une mort tragique, un amour épique et la réalité brutale de la vie d'un policier à cheval entre deux mondes, celui entre le peuple autochtone, les aborigènes, et celui des descendants des colons européens. Cette deuxième saison de Mystery Road, les origines, traite d'un sujet terrible et inhumain que celui de l'assimilation. En effet, sur ordre du gouvernement, des enfants ont été arrachés à leur mère et placés dans des orphelinats, des missions ou des familles d'accueil. Ça, c'est en faire de bons petits Australiens. Si vous voulez voyager au-delà du bush australien, dans l'outback et rencontrer le peuple aborigène, c'est Mystery Road, les origines et c'est toujours sur Arte.
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0: du mal pour faire une mise en scène. A forcément un message à faire passer. C'est le principe avec les serial killers.
1: Un serial killer.
2: Hamout.
3: Rousseau, l'écrivain dont je t'ai parlé, scrollant de Da Vinci Code.
0: Pardon, mais vous avez demandé d'être très très discret.
4: On s'ennuie jamais à Elvon.
5: Enfin, une série française avec Polar Park de Gérald Eustache Mathieu qui s'est inspiré de son propre film Poupoupidou qui était sorti en 2011. Après avoir reçu un mystérieux message, David Rousseau, le très bon Jean-Paul Rouve, auteur de Polar en panne d'inspiration, se rend à Moutes, le village le plus froid de France. Le même jour, un meurtre survient, mis en scène de manière aussi artistique que déroutante. Y voyant le point de départ inespéré d'un roman, Rousseau entame une enquête qui empiète sur celle de l'adjudant Louveteau, interprété par Guillaume Gouix. Le trouble s'installe définitivement lorsque les meurtres s'additionnent. Il y aurait donc un serial killer à Moutes. C'est frais, c'est même très froid, le jurant en plein hiver, c'est drôle. On retrouve un Jean-Paul Rouve sensible, naïf, très loin de Jeff Tuche. Guillaume Gouix et India Air sont aussi parfaits dans leur rôle. Évidemment, la neige, le froid peut nous rappeler une ambiance à la Fargo, mais n'exagérons rien. Et pour terminer, the last but not the least, le monument Twin Peaks.
6: 11:30 a.m., February 24th. Entering the town of Twin Peaks.
7: Who is that?
8: My name's Audrey Horne.
9: Special Agent Dale Cooper.
8: Too dreamy.
10: There's a sort of evil out there. Something very, very strange in these old woods.
11: The owls are not what they seem.

Cette musique d'Angelo Badalamenti, vous la connaissez tous, la musique de Twin Peaks. Twin Peaks créée par Mark Frost et David Lynch, bien sûr. L'intégrale est visible sur Arte pour encore quelques temps, alors profitez-en. Twin Peaks, le scénar, un meurtre a été commis à Twin Peaks, une petite bourgade de l'état de Washington, en apparence tranquille. La jeune Laura Palmer est retrouvée morte nue au bord d'un lac, enveloppée dans du plastique. L'agent spécial du FBI, Del Cooper, interprété par Kyle MacLachlan, qui a joué dans le Dune de Lynch et dans Blue Velvet, envoyé sur place pour démasquer le coupable, mène l'enquête avec le soutien du shérif local Harry Truman. Ses investigations les amènent à révéler au grand jour les sombres secrets des uns et des autres. Pendant ce temps, d'inquiétants phénomènes se produisent. Tout y est mystérieux, on frise avec le surnaturel, l'ambiance très particulière, les personnages au comportement étrange, du Lynch quoi.

0: trop de gens qui savent pas ouvrir une bouteille de vin.
1: C'est pas interdit que je sache.
2: Et oui, il existe une série où on parle de vin et on parle de polar. Et cette série, elle est française.
3: Je te rappelle, on part dans 4 jours.
4: Ça va, tout va bien.
5: J'ai quoi, 2 conférences à faire?
3: Je suis désolée, mais on a vraiment besoin de toi, Benjamin.
6: Le vin a été empoisonné.
7: Odeur de phénol, c'est une vraie saloperie.
8: Silver, conseil de guerre.
9: Contamination accidentelle ou criminelle?
10: J'avais un problème quelconque au château Erland, vous n'y seriez pour rien.
9: In vino veritas, Pierre Arditi avance vers la vérité.
11: On l'a assassiné pour le faire taire.
12: Vous êtes le principal suspect dans la mort de son père.
11: Tu sais où tu vas au moins?
10: Non mais j'y vais, la lumière viendra en marchant.
9: Le sang de la vigne, quand on y goûte, on y revient toujours.
2: Le sang de la vigne et quand on y goûte, on y revient toujours. Série française, pour pas dire franchouillarde sans être péjoratif. Les bottes dans la glaise des vignes, tous les terroirs de France ou presque ont servi de décor à cette série de 22 épisodes en 7 saisons. Benjamin Lebel, alias Pierre Arditi, éminent œnologue et détective amateur, d'épisode en épisode se retrouve au cœur de drames, à devoir résoudre des affaires qui ne sont pas de son ressort, mais que voulez-vous ? Comment résister à mener une enquête quand on s'appelle Pierre Arditi? On se rapproche de la fin de ce 15e chapitre du 3e tome de Polar Vin et Compagnie. Rappel de date pour le prochain atelier d'écriture, c'est le 23 mai au Créa, à partir de 9h30, de 9h30 à midi. Et le prochain chapitre de Polar Vin et Compagnie sera consacré au prix Robin Cook avec le dernier des 5 romans en lice, celui de Maya Thérier pour Sans Éden.

Polar Vin et Compagnie, c'est terminé pour aujourd'hui. Merci de nous avoir écoutés. Vous pouvez nous entendre ce mardi prochain à 16h et puis évidemment retrouver tous les numéros, tous les chapitres de Polar Vin et Compagnie en podcast sur radiolarzac.org.

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contre-pied numéro 8. Pompier, bon œil. J'avais 14 ans et je voyais le monde autour de moi sans trop le comprendre. J'étais le petit dernier et ma frangine, plus grande que moi, me faisait un boulevard sur le contrôle parental. Elle y allait franchement. Et elle en faisait baver à mes vieux. C'est comme ça qu'on disait à l'époque, les vieux. Elle attirait autour d'elle ceux qui se marginalisaient, ceux qui fumaient à l'arrière du collège, qui faisaient les loubards. Tiens, encore une expression de l'époque. Mes parents essayaient de suivre et de l'accompagner, mais ce monde-là allait bien trop vite pour eux. Ils étaient déjà pas mal pris par leur quotidien, leur vie active et leurs propres problèmes qui étaient mis sous le tapis. C'était la règle, montrer que tout va bien. Bon, revenons-en à ma frangine. Je comprenais rien non plus à son monde. Elle, c'était une grande ado ou une jeune adulte rebelle et moi, ma mère m'avait couvé. Elle avait sûrement fait ça pour éviter ce qui était arrivé à la grande, que son père avait idolâtré et qu'il faut bien l'admettre, elle ne voulait pas rester dans le cadre trop directif du paternel. Parfois, elle ramenait des mecs à la maison. Il y en a un qui m'a bien plu. Il s'appelait David. Il n'était pas comme les autres. Il cherchait pas à plaire à mes vieux. Mais eux faisaient en sorte de l'inclure, pour en gros garder le lien avec leur fille. David venait boire l'apéro comme si c'était un adulte de l'âge des darons, sauf qu'il avait 25 piges et ma frangine 20. Il s'asseyait avec son jean élimé, son cuir, sa belle gueule un peu marquée. Il fumait dans le salon comme mon père, mais lui ça devait être des camels et mon père des gauloises. Ma mère faisait tout pour bien l'accueillir. Je savais pas si ma sœur ça la faisait chier ou pas de devoir se farcir ces temps-là. Moi j'étais une sorte de spectateur extérieur, un ado immature devant une scène qu'on voulait me faire passer pour normale. Jusque-là, j'avais bien vu ma sœur écrire des prénoms sur son sac US au feutre, puis les barrer, pleurer quelques fois à la suite d'une amourette. Mais cette fois, ses yeux étaient différents. Quand elle le regardait, un truc brillait. Quand il s'asseyait sur le fauteuil familial, elle se mettait sur la coudoir pour le coller ou l'enlacer. L'histoire semblait puissante. Mais avec ma sœur, il fallait s'accrocher, elle avait du tempérament. De son côté, David, lui, c'était un sanguin. Il l'avait toujours été. Issu d'une fratrie de trois bonhommes, il fallait qu'il trouve sa place entre l'aîné bien-aimé et le cadet chouchouté. C'était pas un écolier modèle ni un collégien assidu, mais ça passait. Au lycée, il s'était fait gentiment aiguiller vers un métier manuel et ça lui convenait. Puis il avait rencontré la grande famille des pompiers volontaires. Il y trouvait un rôle qui lui plaisait. Aux apéros ou au dessert des repas du dimanche midi, David racontait

racontait ses interventions de pompiers. C'était intriguant de découvrir ce monde qu'on ignorait. À l'époque, il n'y avait pas toutes ces émissions immersives en boucle qui suivent les pompiers, les flics et pourquoi pas les surveillants de baignade. Bref, il y avait un espèce de truc fait divers, vu de l'intérieur, qui me plaisait. Un soir, qu'il dormait à la maison, je l'ai entendu se lever pour une intervention. Je me disais que ce mec, derrière son côté nous futur, était impliqué pour une bonne cause. Puis, il y a eu cette série de feux. Ça a duré 3 mois. Des feux qui semblaient accidentels dans une zone d'une 30aine de kilomètres au cœur de notre jolie banlieue plate du nord de la Beauce. Ma sœur, ou David, je ne sais plus trop, nous racontait les interventions et les exploits de David et ses collègues pour maîtriser les flammes, sauver les biens des personnes, car il n'y avait pas de victimes, il s'agissait de hangars, de cabanes de chantier, de bouts de forêt. Un dimanche midi, David avait déjà bu 2 ou 3 ricards et il avait dû partir sur l'un de ces incendies que finalement les gendarmes trouvaient louches. Il était revenu, puant la fumée et brûlé au bras. Mon père lui avait retiré le feu avec une sorte d'incantation et de gestes autour de la brûlure. C'était un don familial, paraît-il. Bon, pour moi, on était au summum du ridicule, mais ce David était un héros, fallait bien l'admettre, fallait bien le sauver. Ma frangine était amoureuse, mes parents sur la réserve quand même, ce n'était pas le gendre idéal avec son look, sa tendance à la picole et sa grande gueule. Mais c'est pas eux qui choisissaient. Puis un matin, les yeux rougis, ma sœur nous a annoncé que c'était fini avec David. Et 2 jours après, mon père nous a lu un article dans Le Parisien, édition Sud-Essonne. David s'était fait arrêter car c'était un pompier incendiaire. Il mettait exprès le feu pour aller ensuite l'éteindre. Ah, j'ai trouvé ça chelou. Ah bah, c'est encore une expression d'époque. Ma frangine, elle avait perdu ce qu'elle avait dans les yeux, une étincelle ou même une flamme.

0: Salut et bienvenue aujourd'hui, voici les artistes que vous allez entendre dans cette 8e émission de la 6e saison du Fond de l'air frais. Mélis Mel, Cayenne, Sandra Contour, Dangezo, Alma Reichman, Feu Chatterton, Emma Peters, Marion Rampal, Camille, les fils du facteur, Mama Béa, pardon, et Flora Fischbach. À quelques jours du début du tournoi du Grand Chelem de Roland-Garros, notre équipe s'indigne que la terre soit battue, mais ça ne l'empêche pas de jouer le jeu. Il est impeccable en fond de cours, résistant et résilient, c'est à la fois un cogneur de coups droits, mais de temps en temps, il nous sort un petit coup en finesse plein d'élégance. Romain, que vas-tu nous proposer aujourd'hui?
1: Écoute, je vais

0: rester dans la lignée de ton contre-pied et de tes expressions un peu datées, ouais. Parce que le futur aussi, c'était mieux avant.
1: Ah, on va voir ça tout à l'heure. On croit qu'il est simple de la lober, mais son jeu de jambes lui permet d'être rapide et incisif comme ça. Mine de rien, c'est clair, et elle nous rejoindra tout à l'heure dans l'équipe. Il est capable de nous sortir des coups venus de nulle part, tranchant, novateur, son style de jeu est un régal. C'est Fantomas, quelle pépite vas-tu nous offrir pour nos oreilles ?
2: Eh bien, je vais essayer de passer d'une surface rapide à une surface lente, et je vous proposerai deux générations bien différentes d'interprètes. On trouve toujours des choses en commun malgré tout.
1: Un style de jeu peut-être. Indéniablement, le tennis, c'est pas son sport favori, pourtant il est infranchissable quand il est à la volée, et quand il envoie un smash, c'est comme une découverte qu'il nous envoie en pleine tête. Philippe, où as-tu puisé ton inspiration aujourd'hui?
3: Moi, j'ai puisé mon inspiration pas très très loin, puisqu'en fait, il y a quelque temps, il n'y a pas si longtemps que ça, un petit groupe, on est parti donc voir un festival qui a lieu pendant le printemps, et donc qui s'appelle tout bêtement le Printival. Ça se passe à Pézenas. On s'est promené, puis on a ramené quelques artistes, toujours de la nouveauté quand même. Et par contre, pas de parité, ce ne sont que des interprètes féminines aujourd'hui. Passe. Alors on va commencer avec Alma Richtman. Donc on l'a aperçue dans un set plutôt court, hein. Elle faisait une première partie, mais quand même, elle est autrice-compositrice. Elle raconte ses amours, ses espoirs, ses joies, dans des chansons plutôt intimistes, influencées souvent par la soul et le jazz. Alors au niveau instrumental, c'est assez minimal pour l'accompagner, bon, une guitare principalement, et puis des machines un petit peu. Elle a sorti un EP donc en 2025, j'ai lu qu'elle avait déjà fait pas mal de scènes quand même, et donc j'ai lu aussi que quand Alma frappe dans ses mains, la musique en coule. Donc je vous propose un extrait d'une chanson qui s'appelle « Dans ma maison ».
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Voilà pour le premier extrait. Nous avons eu aussi l'occasion de voir une artiste qu'on a déjà passée dans cette émission, et ça c'était chouette, et qui s'appelle, donc il y a assez peu, et il y a Dangezo, elle s'appelle. Donc, pour rappel, Dangezo, c'est d'abord un quartet rock né à Toulouse en 2023, et ensuite un projet solo donc de Zoé Baudouin, que l'on a aperçu à Pézenas. Écriture plutôt post-punk et nonchalante, une guitare électrique à la main, une bonne dose d'humour et d'engagement, un brin de malice et de surréalisme à revendre. Et donc sur scène, c'est plutôt sympathique. Donc je vais vous proposer un extrait de son album qui s'appelle Feng Jui. Je ne suis pas sûr de la prononciation. Qui, comme chacun le sait, signifie littéralement le vent et l'eau. Et est un art millénaire d'origine chinoise qui a pour but d'harmoniser l'énergie environnementale d'un lieu de manière à favoriser le bien-être, la santé et la prospérité de ses occupants. La chanson s'intitule Bicarbonate.

Ça nous a permis de voir quelques artistes de la lointaine province. Donc on va commencer avec Sandra Contour. On l'a vu sur une scène avec sa guitare et aussi ses acolytes d'un projet un peu commun francophone où il y avait, ils étaient 5 ou 6, je ne m'en rappelle plus très bien, sur scène. Elle est autrice, compositrice, interprète et multi-instrumentiste aussi. Elle est originaire d'Alma, au lac Saint-Jean. Ses chansons ont plutôt un ton folk quand même. Texte plutôt, quelquefois tragique, mais quand même plutôt drôle de façon générale et toujours sensible. Et là, on va écouter une chanson qui s'appelle, enfin un extrait, une chanson qui s'appelle « J'avais pas mon téléphone ».

0: Alors on continue au Québec avec une autre chanteuse qu'on a eu la chance de voir qui s'appelle Cayenne. Donc c'est une prestation pleine d'enthousiasme, mais surtout très enthousiasmante, avec un set en duo, donc elle avec sa guitare et son jeu un peu blues country, très très au point, et son musicien alternant ukulélé, basse et violon. Voilà, de l'énergie, une présence sur scène qui a transporté, je crois, enfin, tout le public. Et donc, c'est vraiment à écouter et à voir, surtout, je crois, sur scène, si elle passe près de chez vous. Donc, on va écouter un extrait d'une chanson qu'elle a interprétée, d'ailleurs, et qui s'appelle, au titre assez québécois, « La route des baleines ».
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Ça, c'est énergique, non? Bon, alors, on finit maintenant avec une autre artiste, alors qui n'est pas dans la nouveauté. Hein. C'est une artiste qui vient pas de sortir. Mais il s'agit donc de Mélie Smail. Et alors, on l'a vu donc, dans son spectacle à Pézenas, au théâtre de Pézenas. Alors, je sais pas si vous connaissez ce théâtre. Et avec son pianiste. Donc, il y avait une espèce de décalage quand même assez incroyable entre le lieu du théâtre, qui est un petit théâtre à l'italienne, très joli, quoi. Et le show présenté par la chanteuse, donc, qui a fait 4 albums, qui est rockeuse quand même avant tout, fan de Nirvana, Noir Désir, voilà, Mano Solo. Et donc, elle chante d'abord en solo, elle, dans les années 2000, puis elle s'est entourée de musiciens, et elle a sorti son premier EP en 2010, qui s'intitulait Aux Armes. Et c'est d'ailleurs avec cette chanson qu'elle a fini son tour de chant. Sa voix, c'est rock quand même, c'est assez tendu, on peut le dire. Et ça porte des thématiques bon, qui lui sont chères, hein, c'est-à-dire des différents problèmes de la société. Bon, elle parle aussi pas mal de féminisme. Et je vous propose donc d'écouter une chanson en entier qui est extraite de son dernier album qui s'appelle Olympe, un hommage à qui on sait, et qui par contre ouvrait son tour de chant.

0: Les mots, c'était Mama Béa. Mama Béa, c'est le nom de scène de Béatrice Tekielski, donc une artiste qui est née à Avignon, originaire d'Avignon, d'une maman d'origine italienne, un papa violoniste concertiste d'origine polonaise, lui. Mama Béa, Mama, évidemment, ça fait sans doute référence aux chanteuses de blues, en fait, hein, ce surnom. C'est un petit peu un mélange entre Janis Joplin et Edith Piaf. Et ça a été une des premières chanteuses à se présenter sur scène avec une guitare électrique. Elle a commencé sa carrière à la fin des années 60, en 1967 exactement. Elle avait à peine 20 ans à l'époque. Il y aura un premier album qui sortira en 71. Et puis le morceau qu'on vient d'écouter est extrait d'un album qui s'intitulait « Il faudrait rallumer la lumière dans ce foutu compartiment » qui date lui de 77. Donc Mama Béa, elle va avoir... Une carrière, enfin le gros de sa carrière va s'étaler entre 76 et 85, on va dire. Elle sortira un dernier album en 1998, un album qui s'intitule Indienne. Et donc c'est le dernier album original paru à ce jour. Et depuis 2023, donc c'est pas très vieux, la plupart de ses enregistrements sont accessibles sur les plateformes de distribution numérique. Voilà. Okay. Voilà pour Mama Béa.
1: Petite plongée dans le passé. Donc.
0: Ouais, petite plongée dans le passé. Alors, on va revenir au présent maintenant avec une autre artiste, interprète. C'est tout à fait une autre génération. C'est Flora Fischbach. Alors, Flora Fischbach, qui s'appelait tout d'abord Fischbach, hein, c'était le nom de son projet. Et puis, elle a repris son prénom là, depuis peu de temps, en fait. Alors, elle a sorti un dernier album là, qui est paru en décembre 2025, qui s'intitule Valsinthe. Valsinthe, ça fait référence à l'endroit où elle vit, dans les Ardennes. Mais c'est aussi une référence musicale, évidemment, ou à ce qu'elle utilise dans sa musique, les synthétiseurs qui sont très, très présents dans la musique de Fischbach. Voilà. Et le morceau que je vous propose, c'est Homme du feu.

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3: Eh bien, vous êtes toujours sur les ondes de Radio Larzac dans le fond de l'air est frais et nous sommes en présence de Claire qui vient de nous rejoindre. Ça va Claire, tout va bien?
4: Et oui, salut, bonjour, désolée, j'étais un petit peu en retard aujourd'hui, j'ai eu du mal à garer ma DeLorean. Voilà, moi je me suis trompée sur l'année et le jour, donc du coup forcément c'est compliqué. Bref, du coup,
3: aujourd'hui,
4: de quoi vais-je vous parler?
3: Ah bah, je sais pas, de météo.
4: Alors de météo, je peux.
3: C'était la saison passée.
4: Mais ça, c'était la saison passée. C'est toi maintenant qui a des problèmes de retour vers le futur.
3: Ah oui.
4: Non, moi, je suis toujours dans les prénoms. Et du coup, là, je vous ai sélectionné deux prénoms qui se fêtent au mois de mai. Donc aujourd'hui seront à l'honneur Ophélie et Gisèle, qui se fêtent respectivement le 3 et le 7 mai.
3: Oh.
4: Mais trêve d'éphémérides. Revenons à la chanson française. Le premier titre que je vous propose d'écouter, c'est Ophélie. Titre de Feu Chatterton, issu de leur premier album, Ici le jour a tout enseveli, sorti en 2015. L'Ophélie dont on nous parle, c'est le personnage de William Shakespeare. Issu de la tragédie d'Hamlet, que vous avez tous bien sûr lu dans la langue de Shakespeare.
3: Ouais, bien sûr,
5: évidemment.
4: En version
3: allemand. On nous le fait pas, nous.
4: Et donc, pauvre Ophélie qui connaît un destin tragique puisqu'elle sombre dans la folie et met fin à ses jours en se noyant. Je vous propose donc d'écouter l'adieu à ses rocs de Arthur Théboul et ses comparses à Ophélie.

0: ça envoie.
1: Ouais.
2: Ah ben voilà, si vous étiez un peu endormi, vous voilà réveillé.
1: Ben super.
2: Voilà. À présent, que diriez-vous de faire la connaissance de la Gisèle d'Emma Peters? Ce titre, sorti en 2020, nous décrit une Gisèle superficielle, très attachée aux apparences et au bling-bling du Chanel Coco, et termine par une généralité sur les Giselles en nous disant qu'elles ont plus peur de la quarantaine que de la mort. Alors, je ne sais pas pour vous, mais moi, je connais au moins une exception. Vous me direz ce que vous en pensez.

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3: Ah, on continue avec le prénom.
0: Camille.
2: Ah, Camille. Camille, Camille, un prénom, un souffle. Depuis son album Le Fil, sorti en 2005, suivi en 2006 de Music Hall, puis de I Love You en 2011, et Oui, du verbe ouïr en 2017, Camille se faisait rare. Quelques apparitions à l'écran, des musiques de films, et puis le silence depuis 5 ans. Camille chante comme elle vit, comme elle respire, comme elle inspire. Et ces dernières années, elle semble les avoir consacrées à quelque chose de merveilleux, la maternité. Et elle nous promet, en septembre, un nouveau projet artistique, un triptyque baptisé Sound of Milk, une exploration de la naissance à l'enfance et l'adolescence à travers les vibrations acoustiques des souffles, des émotions, des fluides et allaitements, des relations symbiotiques de la mère et de l'enfant, qui évoluent des premiers sons ou des sons premiers vers les langages verbalisés, mais aussi musicaux, rythmés et dansés. La tournée qui s'annonce à l'automne et l'hiver prochain sera sûrement une expérience musicale et scénique intense, comme cet artiste seul sait nous enchanter. En avant-première, elle nous offre une première berceuse, un single sorti ces derniers jours, qui nous parle de paradis, de la terre, qui nous parle au passé, de la mer, mais aussi de l'amour. Si le monde n'a pas complètement disparu, la mélancolie de ce premier titre semble évoquer un paradis perdu. La terre.

0: fait pour parler de la terre, de la mer à ses enfants, c'est un drôle de choix. Enfin, en tout cas, moi, le regard un peu désespéré sur la terre outragée, lorsque je l'ai partagé avec mes enfants, ils me l'ont retourné assez brutalement en pleine gueule. Eh oui, vas-y, c'est bon, en vrai c'est pas la fin du monde, tu nous plombes avec l'extinction des espèces et le réchauffement climatique, on va pas vivre toute notre vie dans le seum et le désespoir, nous aussi on a droit à un horizon, au rêve d'un monde meilleur. Voilà, en gros, je traduis, parce qu'il parle pas comme ça évidemment, mais c'était à peu près ce que ça signifiait, et du coup pour moi c'était un dilemme profond, parce que j'ai une conscience écologique qui s'est réveillée tardivement, et j'ai envie d'être honnête sur le constat, de partager mon analyse, surtout que j'ai une progéniture qui est au bord de l'âge adulte, et qui peut comprendre tout ça. Mais je comprends aussi que la mélancolie, c'est peut-être l'affaire des arbres de novembre et pas des cerisiers au printemps. Mais voilà, moi je me souviens, je suis né dans les années 1000, comme m'ont dit mes enfants. Et ce qui est bien quand on est né dans les années 1000, enfin pour moi à la fin des années 1000 quand même, c'est que du coup, il y avait bientôt l'an 2000, quoi. Et là, l'an 2000, c'était quelque chose.
1: C'était le rêve.
0: C'était le rêve, le l'an 2000. Moi, je me souviens, j'allais faire des voyages interstellaires, je savais que j'allais avoir des robots qui allaient travailler pour moi, fallait que je trouve un endroit pour garer ma voiture volante, je me demandais, est-ce qu'il fallait avoir un garage avec une porte spéciale pour les voitures volantes, pour peut-être des sabres laser, enfin tout ça, quoi. Et puis, 40 ans plus tard, force est de constater que j'ai un tout petit terminal informatique dans la poche, qui sait à peu près tout faire. Mais c'est moi qui suis son esclave. Et sa fabrication à des milliers d'exemplaires, ou des milliards même d'exemplaires jetables, épuise malheureusement Gaïa. Donc voilà, alors je vieillis certainement, et c'est une expression que j'emploie de plus en plus souvent. Mais finalement, même le futur, c'était mieux avant.

0: Le futur, c'était mieux avant.
1: Et oui, on reste dans les années 80, puisqu'il y a un petit fond d'années 80.
2: Ah ouais, au niveau du son, ouais, là, on était bien raccord. Hein. On voit qu'on prépare, on prend du temps pour préparer les émissions.
1: Ouais, d'ailleurs, on va continuer dans les années 80, parce que la prochaine chanson, c'est une reprise. Mais par contre, effectivement, c'est une reprise d'aujourd'hui, qui est une artiste, par une artiste qui a été nommée, qui est nommée trois fois aux Victoires du Jazz, qui auront lieu après-demain, le 21 mai. Et c'est avec son dernier projet, Song for Abe, un hommage à Abe Lincoln. Vous savez qui est Abe Lincoln?
2: Heureusement qu'il y a Fantomas.
1: Alors, Fantomas
3: pour relever le niveau.
1: Merci Fantomas. C'est une figure incontournable de la musique noire américaine et militante politique très impliquée dans la cause des droits civiques. Voilà, dans les années 50 aux États-Unis. Et cet artiste dont je vous parle, c'est Marion Rampal. Marion Rampal qu'on avait déjà accueillie il y a quelques années. C'était en lien avec les Givrés. Elle avait fait un concert en escapade qui est un grand nom du jazz et elle revient avec un album qui cartonne et un concert qui cartonne, c'est pour ça qu'elle est nommée trois fois. C'est une artiste vocale de grand talent qu'on pourra sûrement entendre de nouveau dans le secteur d'ici moins d'un an. Voilà ce que je peux vous dire. Et que l'on va donc entendre ici dans une reprise d'un titre phare qui résonne pas mal avec cette émission aujourd'hui, un titre phare de Niagara.

0: Et on finit zen cette émission du fond de l'air frais. Au micro aujourd'hui, il y avait Claire, Romain, Philippe à la technique Fantomas. Toujours avec la complicité d'Audrey pour l'habillage sonore. Rendez-vous en podcast pour écouter l'émission. Ou sinon, samedi à 20h. Et puis rendez-vous le 16 juin à 17h sur les ondes de Radio Larzac. D'ici là, profitez bien et couvrez-vous car même en ce moment, il arrive que parfois le fond de l'air est
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0: sommaire de cette édition. Au moins 131 morts. L'OMS, l'Organisation Mondiale de la Santé, est très inquiète. Dans ce journal, Denis Mukwege, le médecin et aussi prix Nobel de la paix congolais, appelle à rouvrir l'aéroport international de Goma pour aider à lutter contre Ebola. Vladimir Poutine est lui arrivé à Pékin pour rencontrer le président chinois. Une visite seulement quelques jours après le passage de Donald Trump en Chine. Analyse à suivre. Et puis enfin, reportage à Londres. Manifestation aujourd'hui devant le siège de Shell, le géant pétrolier britannique qui fait des profits, profits records pendant la guerre au Moyen-Orient. L'OMS sur le pied de guerre face à Ebola. L'Organisation mondiale de la santé a décidé de réunir en urgence son comité aujourd'hui après avoir déclaré l'urgence sanitaire mondiale le week-end dernier. Son chef, le docteur Tedros Ghebreyesus, se dit profondément préoccupé par l'ampleur et la rapidité de l'épidémie qui frappe en ce moment la République démocratique du Congo.
1: This epidemic is caused by Bundibugyo virus.
2: Cette épidémie est causée par le virus Bundibugyo, une souche du virus Ebola pour laquelle il n'existe ni vaccin ni traitement. En l'absence de vaccin, les pays peuvent bien sûr prendre de nombreuses autres mesures pour enrayer la propagation de ce virus et sauver des vies, même sans recourir à des contre-mesures médicales, notamment par la communication sur les risques et la mobilisation des communautés. L'OMS dispose d'une équipe sur le terrain qui aide les autorités nationales à faire face à la situation. Nous avons déployé du personnel, des fournitures, du matériel et des fonds.
1: We have deployed people, supplies, equipment and funds.
0: Le directeur de l'Organisation mondiale de la santé, l'Union africaine, de son côté, déclare officiellement l'urgence de santé publique pour le continent. Quant à Denis Mukwege, le médecin congolais et prix Nobel de la paix en 2019, il s'est exprimé aussi aujourd'hui concernant cette épidémie qui sévit, qui fait des ravages actuellement en République démocratique du Congo. Sofiane Amazian, bonjour.
3: Bonjour Adrien, bonjour à tous.
0: Au vu de la situation préoccupante, inquiétante en RDC, Denis Mukwege appelle notamment à la réouverture de l'aéroport de Goma, aéroport aux mains du groupe rebelle, l'AFC-M23.
4: Nous exhortons toutes les parties impliquées, y compris les forces d'occupation, à rouvrir l'aéroport de Goma sans plus attendre, afin de faciliter la réponse humanitaire et l'acheminement de l'aide, demande le docteur Denis Mukwege dans un communiqué. L'épicentre de l'épidémie se situant en Ituri, dans l'est du pays, le docteur prix Nobel de la paix en 2019 souligne l'urgence de la situation en évoquant une province, je cite, déjà dévastée par des groupes armés avec

0: avec d'importants mouvements de population et une saturation des services de santé, y compris dans les régions voisines. Denis Mukwege appelle donc au soutien des populations à l'est de la RDC et en Ouganda, car je cite, le monde ne peut détourner le regard sous prétexte qu'une crise se déroule dans une zone de conflit, des régions où des systèmes de santé sont détruits, privés de financement et où la propagation, la circulation des virus devient inévitable, selon les mots du docteur congolais. Enfin, Adrien, dans la nuit, le ministère de la Santé a annoncé que l'épidémie d'Ebola en RDC est vraisemblablement à l'origine de 131 décès probables et de 513 cas suspects.
1: À noter que le gouvernement français, par la voix de son premier ministre, se dit cet après-midi très attentif à cette épidémie d'Ebola, annonce avoir pris les premières mesures de précaution, notamment à Mayotte, même si le risque d'importation en France dite hexagonale est pour l'heure très faible. C'était Sofiane Amazian.
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1: 18h05 à Paris. Décidément, la Chine est très courtisée. Après la visite la semaine dernière de Donald Trump à Pékin, c'est au tour du président russe de faire les yeux doux à Xi Jinping. Vladimir Poutine vient d'arriver en Chine. 2 jours de visite officielle pour, nous dit-on, renforcer les partenariats entre les deux pays. Visite qui intervient, je vous le disais, quelques jours seulement après le passage de Donald Trump en Chine, analyse Alexei Maslov, il est professeur à l'Université d'État de Moscou.
3: Je pense que la succession de ces deux visites est une coïncidence, mais une coïncidence très heureuse, car cela permet à la Russie de consulter la Chine au sujet des négociations qu'elle a menées avec les États-Unis. La délégation américaine est arrivée en Chine avec de nombreuses propositions, mais c'était pour l'image, car sur le papier, aucune n'était vraiment aboutie. Elles n'ont pas été approfondies. C'est pourquoi il y a eu de nombreuses négociations, mais le résultat n'a pas été très concluant. La Russie, elle, a une autre manière de faire. Il est important pour nous de développer un langage commun avec la Chine.
1: Propos recueillis par Anissa El-Jabri. Premier déplacement officiel à l'étranger pour le nouveau Premier ministre hongrois. Peter Madiar est arrivé aujourd'hui en Pologne. Manière de renouer de bonnes relations avec le gouvernement polonais emmené par Donald Tusk. Manière aussi pour la Hongrie d'envoyer un signal fort, celui de se tourner vers l'Union européenne, prenant ainsi le contre-pied de la politique de Viktor Orban, l'ancien leader hongrois. Shell, en Assemblée Générale, le géant pétrolier britannique a décidé aujourd'hui de rassembler ses actionnaires à Londres. Comme d'autres acteurs du secteur de l'énergie, Shell a enregistré une hausse de ses profits depuis le début de la guerre au Moyen-Orient, près de 7 milliards de dollars en plus, en partie en raison de la hausse du prix du baril. Alors pour protester contre cet argent gagné grâce à la guerre et puis aussi noter le dérèglement climatique, eh bien, un rassemblement était organisé devant les bâtiments de Shell à Londres. Reportage RFI, Emeline Vin.
4: Shell, pollueur, scande la cinquantaine d'activistes qui ont bravé la pluie. Affublé d'un costume, Nigel boit du faux pétrole dans une coupe de champagne.
5: Je suis déguisé en actionnaire de Shell. Leur assemblée générale se tient aujourd'hui. Ils ont fait des milliards de dollars de profits avec la crise en Iran pendant que d'autres se font tuer.
4: Parmi les manifestants, des représentants de la communauté philippine qui poursuit Shell en justice. Cheryl dénonce l'impact de la présence de l'entreprise dans son pays.
6: Les Philippines sont l'un des pays les plus dangereux pour les défenseurs de l'environnement. Avec ces corporations, des militaires sont déployés pour protéger les intérêts de Shell face aux peuples indigènes, aux agriculteurs.
4: Elle réclame aussi le paiement de dommages et intérêts pour compenser la pollution causée par Shell. Caroline Dennett a quitté l'entreprise il y a 4 ans.
7: Shell
6: et consorts comme BP ont largement renoncé à leurs engagements de réduction des émissions. Ils ont les compétences techniques, les moyens financiers, mais ils s'entêtent à forer. C'est toujours drill, baby drill.
4: Le géant pétrolier investit environ 10% de ses profits seulement dans l'énergie renouvelable. Emeline Van Londres, RFI.

0: et à la page sport avant de refermer ce journal. Un mot de tennis tout d'abord. Déjà forfait, déjà absent du tournoi de Roland-Garros, Carlos Alcaraz sera aussi absent à Wimbledon. Le joueur espagnol de 23 ans, numéro 2 mondial, a des douleurs au poignet, ce qui l'empêche pour le moment de jouer au tennis. Roland-Garros, tournoi du Grand Chelem sur terre battue, débute dimanche prochain à Paris. Et puis du football, Cristiano Ronaldo, convoqué par le Portugal pour la 6e fois. Cette dernière information concerne donc ce joueur portugais âgé de 41 ans. Il a été appelé aujourd'hui pour défendre l'équipe nationale. Il participe ainsi à sa 6e Coupe du Monde de football. Début du Mondial le 11 juin prochain. Toutes ces informations sont à retrouver quand vous le souhaitez sur notre site internet rfi.fr. Ainsi se referme ce journal en français facile. Radio Foot International est à suivre sur la radio mondiale.
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Et coucou tout le monde, j'espère que ça va, que vous avez passé un bon long week-end, que vous avez pas trop eu froid. J'espère que vous êtes prêts pour cet agenda de début de semaine. C'est parti! Partez à la découverte de l'exceptionnelle diversité floristique du plateau du Larzac. Aux abords du château de la Couvertoirade, Mathieu vous amène découvrir comment identifier ces plantes et leurs vertus. C'est ce mardi 19 mai de 9h à 11h, sur réservation au 06 63 34 95 08. Le comité de jumelage Mio Sagunto propose des expositions en lien avec le mémorial du camp de Rivesalt de la ville de Sagunto sur le thème de la Retirada. L'exposition des Espagnols dans les camps est composée de photographies de Paul Sen, photographe de guerre suisse. Une exposition de dessins satiriques de l'hebdomadaire Valentian, La Traca, sera aussi proposée. Ces expositions seront présentées dans le hall de la Maison de ma région, entrée libre et gratuite, du lundi au vendredi de 8h30 à 12h30 et de 14h à 17h. Ces expositions ont lieu jusqu'au 29 mai.

venez assister à la suite du festival C'est quoi ce cirque ? Avec un spectacle de la compagnie Les Hommes Sensibles qui se nomme Bateau. Théâtre d'objets poétiques au punk, un étrange adulte se sert d'objets pour partir à la rencontre de son enfant intérieur. Seul dans sa chambre, cet être hybride trouve des techniques pour faire émerger des souvenirs de jeux fugaces, des traces d'instants d'émerveillement, ou peut-être un ou deux monstres sous le lit. Cette quête, il la partage avec son public à travers ce spectacle pensé comme l'outil dont chacun a besoin pour plonger en lui-même, à la recherche de son enfance, toujours moins lointaine qu'il n'y paraît. C'est ce mercredi à 15h et avant ça à 14h, c'est l'ouverture du chapiteau avec les jeux Touche du bois. Venez nombreux ce mercredi 20 mai au parc de l'Évêché à Vabre-l'Abbaye. Le collectif Snooze vous invite à de nouveaux ateliers. On continue sur le vélo parce que cette fois-ci, vous apprendrez à créer votre sacoche spéciale pour le cadre de votre vélo. Et en bonus, de 18h à 19h30, vous pourrez participer à un atelier chez Sprocket pour apprendre à entretenir vos vélos. C'est ce mercredi 20 mai à partir de 16h au local de l'association Snooze. C'est toujours sur réservation à l'adresse collectivesnooze@gmail.com. Foncez vous inscrire, c'est 5 places maximum. Oyez, oyez, vous pourrez participer à un atelier pâtisserie ce mercredi. Avec Cocorico, que vous aurez l'occasion, cette fois-ci, d'apprendre à réaliser une tarte à la fraise, vanille et huile d'olive. C'est ce mercredi 20 mai de 16h à 18h30.

14 rue Perrerie à Millau. C'est sur réservation au 06 61 14 14 04 ou à l'adresse cocorecook.patisserie@gmail.com. Pour ceux qui n'auront pas eu le temps de s'inscrire, pensez à prendre un billet liste d'attente, car il est très fréquent d'avoir des annulations, même de dernière minute. Et voilà, nous arrivons à la fin de cet agenda. Alors, pas très chargé, je vous l'avoue, mais attendez le milieu de semaine et le fin de semaine, il y aura plein de choses à faire, ne vous en faites pas. Sur ce, je vous laisse, des bisous et à très bientôt.

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2: Bonjour Stéphane.
3: Bonjour Sophia.
2: On arrive doucement à la fin de la saison et aujourd'hui on vous présente un spectacle d'humour, Craquage, de Marion Mézadorian à voir le jeudi 21 mai à 20h30 au Théâtre de la Maison du Peuple de Millau. Nous sommes au téléphone avec Marion elle-même pour en parler. Bonjour Marion.
4: Bonjour.
2: Stéphane, donc Marion Mézadorian a surgi dans le paysage humoristique français en 2016 avec Pépite. Et Craquage, c'est donc son deuxième spectacle. C'est un seul en scène, mais où on la voit incarner une quinzaine de personnages. Qu'est-ce qui, toi, t'a fait craquer pour ce spectacle?
3: Moi, j'ai trouvé que le spectacle était très juste, très drôle. Marion a un capital sympathie énorme. Et c'est comme ça... Comme tout fonctionne, il est hors de question de passer à côté de ce bel accueil qu'on pouvait faire à Millau sur cette artiste qui prend le plateau. Voilà, une artiste féminine, humoriste. Voilà, donc très content d'accueillir Marion et je pense que ça va être une très belle rencontre avec le public. Les gens, comme d'habitude sur ce type de projet, ne connaissent pas forcément, mais quand ils ressortent, ils sont conquis par le personnage. Donc venez voir Marion Mézadorian.
2: Donc Marion, vous incarnez, comme on a dit, dans ce spectacle Craquage, une quinzaine d'hommes et de femmes au bord de la crise de nerfs, mais qui sont décidés à tout déballer, à tout dévoiler au public. Ce sont des situations du quotidien que vous incarnez, des choses que vous avez vécues?
4: Oui, ben bonjour, déjà merci pour ces jolis mots, ça fait trop plaisir, j'ai hâte de débarquer. Oui, effectivement, Craquage, c'est... 16 portraits de gens qui n'ont pas osé dire en temps et en heure ce qu'ils avaient sur le cœur. Et un jour, ça explose. Donc voilà, ça donne ces 16 portraits de vie. Et puis effectivement, c'est des gens que j'ai vus, dont je me suis inspirée. Des fois, c'est des fusions de deux personnes. Mais effectivement, les mots qui ressortent des spectateurs, parce que je les rencontre toujours après le spectacle, c'est oui, c'est vraiment très juste. Hein. Je crois qu'on se reconnaît beaucoup trop. On reconnaît toujours quelqu'un.
2: Et comment est née l'envie de faire ces spectacles?
4: D'un craquage personnel, hein, bien sûr. je venais d'accoucher de mon fils et puis avec ma mère, on s'est hurlé dessus. Et du coup, je me suis dit, mais comment est-ce qu'on peut se parler comme ça? Alors qu'en fait, c'est sa mère, c'est compliqué. Et je me suis dit, on va travailler ça, on va se demander quelles sont les origines du non-dit et pourquoi est-ce qu'on en vient à exploser et si on n'explose pas, est-ce qu'on implose et quelles en seraient les conséquences, quoi.
2: Oui, et donc Stéphane parlait de cette rencontre aussi avec le public. Dans les spectacles d'humour, effectivement, il y a toujours peut-être une part d'improvisation. Quel est le lien que vous apportez, enfin, que vous entretenez avec les spectateurs, spectatrices?
4: Alors moi, aucun. Je ne fais pas du tout d'improvisation, je ne fais pas de stand-up. J'ai pas de micro-main où je parle avec le public, de savoir s'ils sont en couple, pas en couple. Je sais pas du tout ce que je propose. On va être plus sur du théâtre, comme une histoire avec un fil conducteur, des personnages. Des fois, je peux briser le quatrième mur et parler au public sur des petites transitions. Mais ça reste comme quand un comédien s'adresse à une foule, on va dire. Mais non, effectivement, il n'y a pas du tout d'improvisation. Au mot près, je rejoue tous les soirs le même texte, avec, on essaie la même fougue. Et pour le coup, après, le

0: spectacle, je rencontre toujours les spectateurs, je passe par le public et j'échange à la sortie.
1: Mais c'est vrai que le côté naturel de Marion, justement dans ses personnages, fait croire qu'on est en relation directe avec elle. Et en fait, ce sont que ses personnages, mais c'est la qualité du jeu de Marion qui entraîne ça. Donc vraiment, pour moi, la fusion avec le public, elle est là. C'est sur ce qu'elle nous dit, dans la manière dont elle nous dit, comme elle le dit elle-même tout à l'heure, on se reconnaît forcément, on reconnaît des gens autour de nous.
2: Oui, donc finalement, le message, c'est aussi peut-être de se dire, n'arrivons pas jusqu'au craquage.
0: Oui, c'est ça. Alors, j'essaie de pousser les curseurs. Évidemment, on est dans de la comédie, donc pousser les curseurs. J'ai notamment le portrait de Chantal, qui a fait 42 ans dans la même boîte et qui fait son point de départ et qui ne respecte pas le texte qu'elle s'était imaginé et qui explose et qui dit ses quatre vérités à toute l'équipe. Et effectivement, c'est très jouissif. Tout le monde se dit, oh là là, je rêverais d'être Chantal et d'oser dire tout ça. Donc, c'est vrai que, oui, c'est des portraits qui sont extrêmement réalistes et qui donnent envie de rentrer dans la peinture, dans le tableau.
2: Et pour incarner tous ces personnages, vous faites comment ? Est-ce qu'il y a un jeu de lumière, de costume, d'accent, peut-être ?
0: Alors,
2: faut pas tout dire.
0: Pour incarner les personnages, normalement, on n'a besoin ni de lumière, ni de jeu, ni de musique. On va être avec notre propre corps, notre propre voix. Après, évidemment, il y a tout un emballage scénographique et artistique. Moi, j'ai un metteur en scène, j'ai un créateur lumière. Donc, oui, ça va être une proposition comme une pièce de théâtre, on va dire. Mais après l'incarnation des personnages, non, c'est plus un jeu d'acteur pur où le fait de les imaginer, de les visualiser, je rentre dans la peau de chacun d'entre eux et puis hop, on repart sur un nouveau portrait toutes les 5 minutes, quoi.
2: Eh bien, merci Stéphane. Autour de ce spectacle, il y a toujours la buvette.
1: Oui, bien sûr, bien sûr. Le bar du théâtre est toujours ouvert. Et puis, si vous êtes un peu juste, comme c'est un jeudi, que vous sortez juste du travail, que vous avez juste le temps de venir, on a toujours de quoi grignoter un petit peu. Hein. Il n'y a pas de petite restauration, mais il y a toujours de quoi grignoter un petit peu au bar en buvant un coup avant d'aller voir le spectacle et puis de rencontrer Marion. Donc après le spectacle, on rencontrera Marion dans le hall du théâtre pour échanger avec elle.
2: Eh bien, merci beaucoup, Marion. Est-ce que vous voulez ajouter quelque chose par rapport à ce spectacle ou à cette tournée ?
0: Ah ben, j'ai hâte de vous voir. Hein. Je débarque, j'arrive.
1: Eh ben, on vous attend avec énormément d'envie.
0: Merci, merci beaucoup.
2: Et donc, Craquage de Marion Mézadorian est à voir le jeudi 21 mai à 20h30 au Théâtre de la Maison du Peuple de Millau. Et il reste des places, je crois, Stéphane.
1: Oui, on a déjà beaucoup vendu pour ce spectacle, donc réservez vite, puisque la grande salle du Théâtre de la Maison du Peuple va être, je pense, pleine ou pas loin d'être pleine pour accueillir Marion Mézadorian à Millau.
2: Eh bien, merci Stéphane, merci Marion.
0: Merci.
2: Et à bientôt.
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0: Cette semaine, dans notre créneau freestyle intempestif, nous vous proposons d'écouter la radio des engagés. L'engagement, c'est quoi ? Avec Olivier Minot, d'Arte Radio et de France Culture, 16 élèves et étudiants de lycée agricole se sont engagés pendant 2 jours pour répondre à cette question. Un stage qui s'est déroulé à La Canourgue du 8 au 10 décembre 2025 avec les lycées d'Auch, de La Canourgue, de Pézenas et de Villefranche de Rouergue.
1: Hello everybody. I'm going to tell you a delightful story. Now I want you to make yourselves comfortable and settle back. Now, are you all ready? Here we go.
2: La première question, c'est pour vous l'engagement, c'est quoi?
3: L'engagement, complexe votre thème là.
4: C'est toute la vie qu'on s'engage.
5: C'est d'être intègre. Intégrité en fait.
6: C'est se mettre au service d'une cause ou d'une action qui correspond à nos valeurs.
7: Non, engagé, non, je suis à la retraite, voilà, non, j'ai aucun engagement. Quoi.
8: Ah oui, là je suis totalement engagée dans ma vie, à la fois professionnelle et à la fois sur une association, les Amis de l'Orgue de Marvejols.
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13: Bonjour à tous nos auditeurs et auditrices, bienvenue sur la radio des engagés. Nous sommes des élèves de 4 lycées qui ont travaillé en collaboration pendant 3 jours. Auch, Villefranche de Rouergue et Pézenas se sont réunis au lycée de La Canourgue, formant un groupe de 16 élèves, 5 professeurs et un professionnel de la radio, Olivier Minot qui nous a accompagnés durant toute la durée de ce stage. À travers des reportages, interviews, chroniques musicales, micro-trottoirs, nous avons voulu aborder le sujet de l'engagement. Mais avant de vous présenter le déroulé de l'émission, laissant place à un débat présidentiel.
14: Bonjour Monsieur le Président.
15: Bonjour Pierrot.
14: Je peux vous appeler Manu ?
15: Bien sûr Pierrot.
14: Dis donc, tu t'es pas engagé à ce que tout le monde ait un toit dans le pays ?
15: Et toi Pierrot, tu ne t'étais pas engagé à ranger tes chaussettes dans la chambre de l'internat ?
14: Si, mais mes chaussettes elles souffrent pas du froid, c'est pas exactement le même niveau d'engagement.
15: Pierrot, je te propose un deal.
14: Vas-y Manu.
15: Si tu ranges tes chaussettes, je m'engage à ce que plus personne en France ne dorme dans la rue.
14: Ouais, c'est bon, j'ai déjà entendu celle-là. Désolé Adrien et Evan, mais vous allez devoir vous habituer à l'odeur.
16: Thank you, my friend.
17: Pour en revenir à l'émission, vous entendrez des témoignages de personnes engagées que nous sommes allés rencontrer, tels que le réseau d'éducation sans frontières, les colleuses, le collectif égalité femmes-hommes et la gendarmerie. Mais aussi des chroniques, de petites annonces, des commentaires sportifs et des poèmes. Nous vous laissons maintenant avec l'interview de Radio Larzac, car nous avons eu la chance d'être reçus dans leurs locaux, car c'est une radio associative qui a un destin particulier. Elle ne devait avoir pour fonction que la couverture éphémère de la manifestation Larzac en 2003, qui selon les organisateurs aurait réuni environ 300 000 personnes. On a rencontré Nicolas Galtier qui se présente comme le premier et dernier membre de cette radio associative.
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4: Nous, on est sur un territoire.

0: Un territoire qui a une histoire, le Larzac, ça parle à plein de gens. Il y a eu la lutte contre l'extension du camp militaire dans les années 70. Moi, je suis un enfant de ça, puisque mes parents sont venus s'installer. Ils avaient 20 ans, ils sortaient du lycée agricole. Et moi, je suis né là-haut, dans une ferme, sur le causse du Larzac. Alors, il faut remonter justement en arrière un petit peu, à la création de la radio. La radio, quand on l'a créée, c'était à la suite de ce que je disais, du rassemblement qui s'appelait Larzac 2003. Qui était un rassemblement de lutte sur le plateau du Larzac, un rassemblement dit altermondialiste à l'époque. Il y avait eu le démontage du McDo à Millau en 99. Et là, ces trois jours de manifestation, c'était sur des champs au milieu du plateau du Larzac. Ça réunit 300 000 personnes, qui est à peu près la population totale de l'Aveyron. Et puis moi, ma manière de m'engager, ça a été de trouver la radio. Je suis tombé dans un peu par inadvertance.
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0: Mon engagement, c'est de continuer à faire vivre nos radios associatives sur un territoire et surtout donner la parole aux gens qui ne l'ont pas forcément dans les autres médias ou qu'on n'entend pas. Tout le monde a des choses à dire, surtout et n'importe quoi. Et nous, on est juste l'outil qu'on met à disposition du territoire et des gens qui habitent ce territoire pour pouvoir parler de ce qui les anime.
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0: Moi, maintenant, ma manière de m'engager, c'est finalement de continuer à faire vivre cet outil qu'est la radio pour que des gens puissent pouvoir s'exprimer. Il y a eu un rassemblement de lutte qui s'appelait Les Résistantes, qui a décidé de faire la première édition sur le Larzac. Et c'était étrangement une redite de 20 ans avant, un rassemblement de lutte sur le Larzac en été, c'est 2003-2023. Et du coup, on s'est dit, il faut qu'on y aille. On va faire un collectif de radio comme à l'époque et on va créer une radio éphémère qui va s'appeler Radio Résistante. Et donc là, on a plein de gens qui sont venus de la France, une radio de Die, une radio Sainte-Afrique, les voisins, des gens aussi qui font de la radio, du podcast. Et il y a eu un collectif qui a fourmillé et pendant trois jours, nous, on a une caravane studio. Donc on est arrivé sur le lieu du rassemblement, on a installé un émetteur, un pirate, où on a arrosé juste le lieu du festival. Notre outil, c'est de donner la parole aux gens. Et là, on va le mettre au profit de ce rassemblement, de dire que voilà, il y a des luttes partout en France pour plein de grands projets inutiles. Et nous, on va mettre en avant la parole de ces gens-là pendant trois jours. Un territoire, il peut être vivant. Après, nous, on est là pour que la parole des gens, elle soit entendue, entendable et diffusée le plus largement possible.
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4: C'était un reportage à la Radio Larzac, mais vous êtes bien sur la radio des engagés. On écoute la chronique d'Auguste sur la musique La vie comme elle de Nino.

0: Pour moi, je trouve que la musique, c'est comme un repère, parce qu'elle raconte ce qui doit changer, sans force, sans violence. Et puis, il y a ces moments où dans un couplet ou dans un refrain, on se reconnaît. On a l'impression que quelqu'un partage exactement ce qu'on vit en silence. Quand j'écoute La vie qu'on mène de Nino, je me rappelle qu'il faut se battre pour garder l'équilibre. Qu'on doit avancer même quand on est seul, parce que personne ne marchera à notre place. On apprend, on tombe, on se relève, et chaque jour, on essaie juste d'être un peu meilleur que la veille. Au fond, tout ça, c'est une manière de se prouver à soi-même qu'on vaut plus que nos cicatrices.
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1: Donc moi je m'appelle Patricia Green, j'habite dans les Cévennes et depuis plus de 30 ans on va dire, je suis originaire de Lyon. J'ai eu des tas de vies professionnelles différentes. Quand j'étais à l'école primaire, j'ai souvenir que pour les raisons, des raisons de professionnelles de mon père, on a dû déménager. On habitait à Lyon, on est parti à Paris. C'est vrai que pour moi, ça a été très douloureux de quitter l'école, les copains. On était tout un groupe de filles et de garçons. Je devais avoir 6 ou 7 ans. Et il y avait une petite fille noire qui s'appelait Delia. Et je me rappelle qu'à un moment, je ne sais plus pourquoi, dans la conversation, il y a un garçon qui lui a dit « Mais toi, t'as qu'à retourner dans ton pays. » Et là, ça a fait vraiment écho à ce que je vivais, à savoir que moi, je n'avais pas décidé de quitter la ville d'où je venais. Et cette petite fille, de toute façon, d'abord, elle était peut-être française, j'en sais rien, mais elle n'avait pas décidé. Je me revois répondre à ce garçon. Et toi, si tes parents décidaient d'aller ailleurs, t'aimerais qu'on me dise ça. Enfin, j'avais le sentiment vraiment d'une injustice.
2: Patricia est engagée dans le réseau Éducation sans frontières depuis 2004. Elle définit son engagement comme une implication collective. Elle aide les personnes migrantes qui veulent rester sur le territoire.
3: Son engagement consiste en des permanences tous les mercredis à Florac ou à Mende. Lors de ces permanences, elle aide des personnes à faire les démarches auprès de la préfecture. Quelques-unes de ces rencontres l'ont vraiment marquée.
1: Les gens viennent, ils nous expliquent leur situation, ils nous disent ce qu'ils aimeraient et on essaye avec eux de trouver des solutions pour qu'ils arrivent à vivre ce qu'ils veulent vivre. Globalement, quand ils viennent nous voir, c'est qu'ils veulent rester en France et qu'il y a un risque qu'ils soient expulsés. Donc après, selon les personnes, il y en a qui peuvent demander l'asile, d'autres demander un titre de séjour. C'est une démarche différente. Et on les accompagne dans les deux cas. C'est une femme qui est arrivée en France avec son mari et son fils. Ils ont demandé l'asile, cela leur a été refusé. Donc, ils devaient être expulsés et ils ont été ce qu'on appelle assignés à résidence. C'est-à-dire que tous les jours, ils doivent pointer au commissariat avec le risque d'être arrêtés donc, et d'être expulsés. Cette femme, son mari, a fini par demander ce qu'on appelle le retour volontaire, c'est-à-dire demander à repartir dans son pays. Elle nous a raconter son histoire, alors qu'il était toujours question qu'elle soit expulsée. Bon, c'est une femme qui a été à l'école jusqu'à la fin de l'école primaire, qui a subi un mariage forcé, des violences conjugales graves. Et à ce moment-là, on s'est dit qu'elle pouvait demander l'asile pour une autre raison que la première demande qu'elle avait faite avec son conjoint.

Et puis après, ben, y a toute l'attente qu'elle soit convoquée, qu'il y ait un entretien à la suite duquel, effectivement, elle a obtenu le statut de réfugiée. Ça a duré donc plusieurs années, le suivi, l'accompagnement de cette dame. Que le jour où elle a obtenu ce statut de réfugiée, c'était le bonheur pour elle et pour nous. Et voilà, c'est une femme qui est toujours en Lozère, qui travaille, qui élève son fils, qui va bien. Donc c'est vrai que bah, quand on se voit, à chaque fois je me dis, oui, on ne peut pas arrêter, quoi. Juste pour des moments comme ça, pour des... se dire qu'il y a au moins des personnes qu'on a pu accompagner qui maintenant ont une vie qu'on peut appeler une vie digne.

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1: L'engagement, c'est quoi ? Ben, c'est le fait de se donner à fond dans un projet. Et pour moi, ça n'a de sens que si c'est fait avec des gens et pour des gens.
2: L'engagement, c'est de, comment dire ça, de prendre les choses au sérieux si on veut concrétiser un projet, par exemple, un truc comme ça, voilà.
3: C'est-à-dire consommer intelligemment et pas cautionner. Quand tu donnes de l'argent, tu cautionnes. Les gens, ils surfent Internet et tout, et puis ils s'aperçoivent que tout se ferme dans le pays. Donc à un moment aussi, ça aussi, c'est des engagements.
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6: Bonjour et bienvenue, je suis Renégage et vous êtes dans le débagage. Aujourd'hui, j'ai deux invités. D'abord, Jean-Gage, bonjour.
7: Bonjour, moi je suis pour l'engagement.
6: Et à côté de vous, monsieur Amédégage.
8: Oui, bonjour, moi je suis contre l'engagement.
6: Alors pour commencer, monsieur Jean-Gage, pourquoi êtes-vous pour l'engagement ? C'est complètement insensé.
7: Merci de me donner la parole. Je suis pour l'engagement parce que grâce à l'engagement, on peut lutter contre l'harcèlement, le racisme et les discriminations.
8: Oh non, mais c'est vraiment un programme d'extrémistes, ça.
6: Qu'avez-vous à répondre à ça, monsieur Jean-Gage ?
7: Ben non, l'engagement, c'est important. Par exemple, pour porter la voix des sans-voix.
8: Oui, mais bon, vous dites que les gens qui n'ont pas de voix veulent parler. Vous leur avez demandé la permission ?
6: C'est vrai ça, Jean-Gage. C'est vraiment débile de s'engager pour les autres.
7: Mais pas du tout. L'engagement nous a permis d'avoir les congés payés, la retraite, le droit de vote, le droit à l'avortement.
8: Vous n'avez pas le monopole de l'engagement. Les nazis aussi sont déjà engagés.
6: Je suis d'accord avec vous. L'engagement, ça peut être dangereux.
7: Moi, je pense qu'on n'a pas le choix de s'engager. C'est important de changer les choses.
8: Donc vous êtes un nazi, voilà.
7: Mais non, arrête, pas du tout.
6: Alors on arrive à la fin de l'émission. Un dernier mot peut-être, Jean-Gage ?
7: J'incite toutes personnes qui ont peur de s'engager à résister et à s'engager.
6: Ah mais dégage.
8: Bon, ça sert à rien l'engagement. Du coup, restez chez vous, continuez de regarder la télé et surtout ne vous engagez pas, c'est une perte de temps.
6: Merci à tous les deux d'avoir participé à ce grand débagage aux antennes de Fake News.
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10: On a aussi des engagements que moi je considère moins positifs. Quelqu'un qui s'engage en politique, par exemple, c'est un engagement. Et quand il porte des idées nauséabondes, haineuses, le rejet de l'autre, je ne peux pas nier l'engagement, mais je ne peux pas être d'accord avec lui. L'engagement, il peut être aussi à double tranchant. Hein. Donc, c'est vaste, l'engagement.
5: Nous avons rencontré Nathalie Perret, bénévole au collectif Femmes-Hommes 48. Nous étions dans l'atelier couture au jardin de Cocagne, où elle est bénévole. Le collectif s'est créé le 8 mars 2019 pour la Journée internationale des droits des femmes, car en Lozère, il n'y avait rien d'organisé pour cette journée. Cela a commencé par une chorale et des panneaux d'affichage, et aujourd'hui c'est un collectif citoyen qui milite pour l'égalité femmes-hommes. On lui a demandé ce que cet engagement lui a apporté.
10: De belles rencontres, la sensation d'avoir une vie pleine, de se réaliser,

0: Lisez. Moi, ça m'ouvre aux autres encore plus. Ça a toujours été un petit peu mon moteur. Moi, je conseille à tout le monde de s'engager parce que même si on n'arrive pas à faire réaliser ce pourquoi on se bat, on n'aura pas subi. On aura dit non, je ne suis pas d'accord. Non, je voudrais que ça soit mieux, que je voudrais autre chose. Et ça, c'est important. C'est aussi le sens d'une vie de citoyen à citoyenne. Hein, ne pas subir, s'engager et porter ce qu'on a envie de voir pour soi et pour les autres. C'est les enfants dans la bande de Gaza. Je parlerai bien de tout le monde, mais je parle entre autres des enfants, puisque j'ai été enseignante. Et pour moi, des enfants qui meurent rien que parce qu'ils sont nés et qu'ils habitent au mauvais endroit, ou qui n'ont pas le droit à l'éducation à l'école, je trouve incroyable qu'on n'en parle pas plus et qu'on ait même pensé que ça y est, c'était fini, on peut passer à autre chose. C'est d'une violence de prendre tout ça et se dire, et alors, qu'est-ce qu'on fait? Ou alors les féminicides? Et alors, ben, allez, on se remet debout. On voit ce qu'on peut faire dans la période et on y va. Voilà. Si on veut faire société, il faut comprendre l'autre. Hein. Il faut se mettre à la portée de l'autre. Hein. Donc, pour moi, la seule façon de ne pas subir, hein, eh ben, c'était de dire haut et fort ce que je pense et d'essayer de comprendre les autres.
1: Nathalie Perry est quelqu'un de très impliqué, très dynamique, à l'écoute. D'ailleurs, sur les murs du local, nous avons pu lire une phrase « Parler, c'est semer, écouter, c'est récolter ». Elle a répondu à nos nombreuses questions sur le rapport entre les hommes et les femmes.
0: Le collectif n'est pas pour monter les uns contre les autres, surtout pas. On pense que, alors malheureusement, la législation, c'est plutôt les hommes qui l'ont fait jusqu'à présent. Mais avec la parité au niveau politique, peut-être qu'on arrivera à faire bouger les choses. Et on pense que c'est ensemble, par le changement du regard sur la société et de la place des femmes, qu'on y arrivera. Après, il faut aussi avoir à l'esprit que les droits des femmes ont évolué parfois par des positions un peu extrêmes, un peu plus radicales que la nôtre. Et c'est ce qui nous permet aujourd'hui d'avoir évolué vers du mieux. Hein, je pense entre autres, par exemple, à Gisèle Halimi, sur le combat pour la reconnaissance du viol dans les années 70, hein, le procès de Bobigny, par exemple, qui a fait grand bruit. Ou, alors, j'allais dire la loi Veil, mais la loi Veil, elle est venue parce qu'il y a eu des combats plus engagés avant. Et c'est le résultat de ces combats engagés qui ont permis un jour d'arriver à cette loi. Mais s'il n'y avait pas eu des militantes de rue, c'était des militantes qui avortaient dans la clandestinité pour permettre à des femmes justement de ne pas subir des grossesses indésirées. Et s'il n'y avait pas eu ces personnes engagées, aujourd'hui peut-être que le collectif ne pourrait même pas porter cette parole d'égalité. Mais pour nous, chacun doit pouvoir avoir sa place, homme, femme, avec ses compétences, le même salaire, sans avoir ce fameux plafond de verre, sans avoir un écart salarial de, en moyenne, entre 22 et 28%, et c'est ce qu'on dit, ça dépend privé, public, ça dépend ce qu'on prend. Ça, c'est, pour nous, c'est inadmissible. Avant d'arriver à être supérieur, reconnaissons déjà la valeur de chacun. Il y a énormément de choses déjà qui peuvent bouger avant de demander à être supérieur. Enfin, en tout cas, nous, c'est pas ce qu'on prône. Mais oui, on est différents. L'égalité ne veut pas dire être tous pareils. C'est pas ça. L'égalité, c'est avoir les mêmes droits, les mêmes possibilités de se réaliser dans la vie et les mêmes possibilités d'évoluer.

0: 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Sors des sentiers battus. 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
1: Marie et Charlotte Armand collent des lettres dans la rue pour donner une voix à celles qui n'en ont plus.
2: On a choisi Ras le viol.

0: Liberté, égalité, sororité. On ne tue jamais par amour.
1: 165 féminicides en 2025, stop.
0: On te croit.
1: Nous sommes la voix de celles qui n'en ont plus. Les colleuses, en général, c'est un mouvement qui est très urbain et qui est un mouvement féministe qui consiste à se réapproprier la rue par les femmes. Moi, c'est Charlotte. Et donc, l'idée, c'est de coller des slogans féministes qui soit parlent à tout le monde, soit parlent aussi beaucoup aux femmes pour que les femmes se sentent soutenues.
0: Et pour le cas de la Lozère, donc, ces mouvements, ils ont surtout pris place dans les villes au début. Moi, c'est Marie. Et l'idée ici, c'était de l'appliquer au territoire lozérien, qui est un territoire vraiment rural. La Lozère, c'est 70 000 personnes, Mende 12 000 personnes, et on est vraiment le territoire le moins densément peuplé de France. Donc l'idée, c'est de rendre visibles ces questions féminines, de les appliquer à certains thèmes, et de coller, pas uniquement sur les murs des villes, mais aussi sur les glissières des routes ou dans d'autres espaces qui seront visibles dans la campagne.
1: Dans le mouvement de base, c'est vraiment une lettre par papier A4, donc peinte en noir, sur du papier blanc. Et donc ça, c'est vraiment le code de la rue.
0: Déjà, il faut savoir que derrière les colleuses, il y a pu avoir des colleurs aussi dans le groupe. Aussi des personnes en minorité de genre, donc des personnes trans. Et il y a un peu tous les âges, des profils assez différents, mais des personnes qui se retrouvent avec le même objectif, défendre les droits des femmes et rechercher une égalité des droits. C'est impossible de trouver des femmes qui n'ont pas vécu d'agression. On parle de micro-agressions sexistes, sans parler d'agressions sexuelles, où ça même, il y a quand même beaucoup de femmes qui sont concernées, mais des micro-agressions où on ne va pas nous prendre au sérieux. Donc je pense que ces micro-agressions, on les vit au quotidien en tant que femmes, et sans aller après jusqu'aux violences sexuelles, où là c'est un peu plus réduit, mais il y a quand même beaucoup de femmes concernées. Donc oui, c'est des agressions qu'on a pu vivre et on se sent évidemment concernées. C'est un engagement qui peut être multiple aussi. Les colleuses, en effet, en Lozère, là, depuis récemment, on est confronté à des messages racistes ou fascistes. Et du coup, on peut aussi aller coller des messages contre le racisme, contre le fascisme. Donc vraiment, c'est vraiment une lutte multiple. Et sur la question de l'illégalité, alors oui, c'est l'illégalité, mais bon, c'est vraiment inoffensif. On colle des bouts de papier qui, avec de la colle, qui est de la colle faite maison, et qui, avec la pluie, s'en va. Donc vraiment, c'est une illégalité minime. Nous, c'est juste du papier sur lequel on a peint auparavant. Donc je pense que ce frein à l'illégalité, il existe, il est présent. Et c'est vrai que les premières fois où on va coller ou qu'on a des colleuses qui nous rejoignent pour la première fois, on fait un petit briefing au début, on explique ce qui peut se passer. Parce qu'en plus, ce groupe de colleuses, en fait, l'année dernière, moi, je l'ai rejoint après une arrestation. En fait, c'est des colleuses qui collaient dans Mende qui ont été arrêtées. C'était la période avec les procès de Gisèle Pellicot. Et donc, c'était un collage qui était très long. Et en fait, pendant qu'ils refaisaient de la colle, on a appris après coup qu'il y avait un voisin qui les avait dénoncés. Et la police était venue les arrêter. Et c'était allé très loin.
1: Mais c'est aussi toujours rappeler la violence que c'est de coller sur un mur par rapport à la violence que on dénonce, c'est-à-dire la violence des féminicides, des viols, des violences sexistes et sexuelles. Et donc c'est vraiment mettre ça en rapport, quoi, de se dire bon ben là c'est un bout de papier sur un mur. Nous on dénonce des viols, enfin on dénonce des crimes, quoi.
0: Juste ça permet un peu de se libérer un peu de la colère qu'on a, parce que on est en colère contre beaucoup de choses. On voit notre société qui fonctionne pas très bien, et ça permet de se dire bon, j'ai un peu mis mon énergie là. Et puis surtout, en fait, on a des retours, on a des gens qui nous disent on a vu votre collage sur la route, ça reste dans la tête, on a ce message là. Et les gens, ils peuvent se questionner, ah, il y a ce message, qu'est-ce que ça veut dire, pourquoi il y a écrit ça. Et donc rien que se dire qu'on sème une petite graine dans l'esprit de quelqu'un qui va réfléchir, ça fait un peu de bien. Les colleuses, c'est un peu un mouvement informel. Donc nous, on se réunit quand on a envie ou besoin d'aller coller. Et après, nos engagements, évidemment, on est engagés sur d'autres sujets. On a du mal à trouver des temps où on se réunit, où on parle justement de ce qu'on pense, parce qu'il y a pu avoir des collages sur lesquels on n'était pas toutes d'accord. On essaie de choisir ensemble le slogan sur le groupe, et après il y en a une qui le peint et on va le coller. Mais c'est vrai qu'on aimerait, enfin, il y a une demande pour qu'on se réunisse et qu'on parle de avec quoi on est d'accord et avec quoi on n'est pas d'accord.
1: C'est vrai que moi, j'ai tendance à me dire que c'est beaucoup plus extrême de valider la culture de viol que de lutter contre celle-ci.
0: Oui, c'est sûr, si on pouvait coller que des messages d'amour dans 20 ans, ça montrait que la société avançait. Mais on voit qu'à chaque fois qu'il y a des périodes où on avance, il y a ensuite des périodes de recul. Là, on a eu 2018, MeToo, les voix qui portent. Et là, aujourd'hui, on est en 2025. Et qu'est-ce qu'on voit sur les réseaux sociaux? Des masculinistes, c'est-à-dire des hommes qui vont contre toutes ces idées, qui expliquent pourquoi, par exemple, il ne faut pas utiliser un préservatif dans un rapport parce que c'est manquer de virilité. Enfin, c'est un peu inquiétant de voir qu'à la fois, on a des avancées.

0: On sait, à la fois, on a des reculs énormes et en plus, ils ont très bien compris la stratégie. Les réseaux sociaux, c'est extrêmement facile de diffuser des informations là-dessus. Donc, on est quand même dans un climat inquiétant, quoi. Merci.
1: Ouais, merci beaucoup.
0: Si vous allez à la Canouc, vous pouvez descendre par Mende et prendre le rond-point de la sortie. Vous verrez, on ne tue jamais par amour.
2: Merci beaucoup, en tout cas. Merci.

0: qui blesse.
1: Vous êtes actuellement en plein cœur du match des engagés avec Paulette et Antoinette.
2: Et oui, tout à fait, Antoinette. L'équipe féminine est en train de sortir ses affiches pour les coller.
1: Elle recouvre même une publicité où il y a marqué « Just do it ».
2: Attention, les arbitres arrivent vers elle pour leur demander d'arrêter.
1: Oh là là, ils sont accompagnés par plusieurs CRS qui envoient des bombes lacrymo.
2: Mais les couleuses sont difficiles et commencent à danser le grand boogie-woogie.
1: Et c'est tout le stade qui se met à danser.
2: Sauf certains supporters qui commencent à casser les pancartes.
1: Mais d'autres spectateurs déploient une grande banderole avec marqué « À mort le patriarcat ».
2: Attention Antoinette, j'ai à l'oreillette que les cotes triplent en faveur des couleuses sur Winamax.
1: Et oui, et du coup les masculinistes disent « Rendez l'argent » voulant reprendre leur mise.
2: En tout cas, toutes les équipes ont fait part d'un sacré engagement.
3: C'est quoi l'engagement?
4: Quand on s'engage à faire quelque chose.
5: Ouais.
3: C'est ça.
4: Ben, en principe, quand on s'engage, c'est sacré. Hein. Maintenant, chacun le voit à sa façon.
5: On a tous des familles, on s'engage avec nos familles.
4: Ah oui,
5: on passe d'abord à
4: et les gamins.
5: Oui, les gamins,
4: les petits-enfants,
5: les arrières.
4: S'ils ont besoin.
5: Quand on a les enfants, vous ne pouvez pas guère vous engager ailleurs. Hein.
6: Moi, je suis à la retraite maintenant, mais je ne m'engage plus. J'avais un garage avec une station-service. À ce moment-là, on est toujours engagé avec la clientèle, avec les besoins de tout. Quoi. Je suis engagée, j'étais au conseil municipal, j'étais au club de ski des gosses que j'accompagnais. De, je sais pas, moi, je faisais plein de choses que je ne fais plus. D'ailleurs, parce que je ne peux pas. Je suis trop vieille. Moi, j'ai 83 ans. Physiquement, on lâche, hein. Et puis des fois, on en a un peu assez aussi, on aime être un peu tranquille. J'ai toujours assez de problèmes familiaux pour les engagements étaient énormes. J'ai perdu ma belle-fille à 33 ans, qui a laissé trois petits. Et j'ai bien participé à élever ces trois petits-enfants. J'ai eu des coups comme ça. J'étais veuve à 46 ans, donc je ne sais pas comment vous dire. J'en ai eu assez à m'en sortir, quoi.
0: J'ai des frères que j'aime et j'adore aussi mon père. Et j'ai un ami mec, un vrai, qui parle fort et qui a des pecs, qui se compare devant le miroir, qui fait le kéké dans les bars. C'est vrai qu'ils me font marrer, leurs petites douleurs, leurs grandes idées, et leurs jambes écartées, comme si on les avait pas remarquées. Et puis leurs sourcils froncés, toujours prêts à se bagarrer, et qui s'empêchent de pleurer.

0: Si.
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2: La politique et la société nous asphyxient. Les parents et l'école ne nous laissent pas vivre. S'engager est peut-être la solution pour survivre. Ou juste un passe-temps pour éviter l'ennui. Un engagé, c'est quoi au final? Une personne qui a peur de l'ennui? Non, c'est quelqu'un qui a peur du vide. Ne pas finir seul dans son lit, c'est un peu compliqué quand on n'a pas de mari. La norme maintenant est de s'engager, mais ce monde est un peu compliqué. Aujourd'hui, je m'engage à faire le bien et non le mal, pour m'ouvrir davantage et ne pas finir sad. Nous sommes tous engagés. À la vie, à la mort, l'engagement ça fait chier, mais il faut faire des efforts.
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3: Le métier de gendarme est engageant puisqu'on est soumis. Alors on est militaire au départ. Enfin, ça, il faut pas l'oublier que contrairement à nos collègues de la police, on est militaire. On est logé en caserne, ce qui fait que on n'a pas vraiment cette coupure avec le travail. Donc ça, c'est un engagement qu'il faut avoir en connaissance de cause quand on s'engage. Et à côté de ça, on s'engage aussi au niveau de la population. Donc on se démène pour montrer qu'on n'est pas là que pour le côté répressif, qu'on fait pas mal de prévention.
4: Dans votre carrière, quel est le moment où vous êtes senti engagé, ou vous êtes, enfin, le moment le plus fort pour vous?
3: Des événements, il y en a quelques-uns qui se marquent dans une carrière, notamment en gendarmerie. Mais le problème, c'est qu'il y a le côté judiciaire que je ne peux pas aborder, qui malheureusement empêche de tout dire. Il y a des interventions qui sont plus marquantes que d'autres, certes. Mais après, à côté de ça, on a aussi des interventions où on se retrouve un peu salvateur. Quand vous retrouvez une personne qui a été prise en charge, qui est en dépression, qui essaie même de faire un séjour, qui vous recroise 2 ans plus tard, qui vient vous remercier, ça fait toujours plaisir.
4: Quelles sont les armes que vous avez à votre disposition en tant que gendarme?
3: Oui, en brigade, on dispose de... Donc chaque gendarme est équipé d'un pistolet semi-automatique, donc celui qu'on porte tous les jours, qu'on peut voir, d'un bâton de protection télescopique et d'une... Donc ça, c'est la dotation individuelle. En collectif, donc, les armes qui sont données au niveau de l'unité et que chaque gendarme peut prendre, on a un pistolet à impulsion électrique, un taser, que j'ai là sur le gilet qui est rangé. On a une arme d'épaule, un HK, une sorte de fusil mitrailleur, hein, tout en 9 mm.
5: Ça vous est déjà, vous, arrivé de devoir les utiliser d'une façon ou d'une autre? Ou est-ce qu'il y en a vraiment besoin ici, par exemple?
3: Alors, personnellement, en tout cas, j'ai pas eu besoin de faire usage de mon arme. Et je joue du bois pour que ça dure.
5: Est-ce que vous pensez être prêt à devoir en faire usage vraiment si...
3: Je pense que personne n'est vraiment prêt à devoir vraiment faire usage de son arme face à quelqu'un, face à un individu.
4: En quoi ça engage pour vous de porter une arme?
3: Ça reste une responsabilité de tout un chacun. Chaque personne qui porte une arme doit savoir la manipuler en toute sécurité, l'utiliser également en sécurité, mais on a la responsabilité de cette chose qu'on a au quotidien avec nous. C'est pas un objet, c'est pas un jouet.
4: On entend maintenant de plus en plus parler des bavures policières. Vous, en tant que gendarme, qu'est-ce que vous en pensez?
3: Je veux dire, c'est comme... Alors là, je vais peut-être m'avancer. Je vais même pas m'avancer.

0: c'est pas un sujet que je pourrais aborder, clairement. Parce que ça m'engagerait personnellement, et ça, je peux pas. Ça, je peux vous en toucher deux mots après, mais malheureusement, pas...
1: D'accord.
0: Ouais, c'est...
1: Du coup, la question qui allait un peu avec, mais du coup, je pense que la réponse sera la même, c'est avez-vous déjà assisté à des bavures policières, du coup ?
0: Non, en soi, non. C'est...
2: En tant que gendarme, on a ce qu'on appelle le devoir de réserve. Donc il y a des sujets que je ne peux pas aborder. J'ai mes

0: propres convictions. Mais je ne peux pas. C'est pareil, c'est quelque chose qu'il faut savoir dès le départ, c'est qu'on ne peut pas parler de tout avec tout le monde. On peut faire partie d'associations, mais par contre, on va parler politique en général, on ne peut pas être encarté. On ne peut pas adhérer à un parti politique.
1: Est-ce que vous avez déjà regretté de vous être engagé dans quelque chose ?
0: Non. Non. Il y a des jours où on peut se dire pourquoi j'ai signé, pourquoi je suis en train de faire un rail.
2: Et puis on se dit que
0: faut que ça serve de leçon et le prendre comme une force plutôt que comme une faiblesse.
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4: Nous venons d'écouter Monsieur Saint-Pierre, adjudant-chef à la brigade de Lacanourgue. Au-delà de son engagement pour son pays, nous avons été interpellés par le devoir de réserve qui l'empêche de s'exprimer librement sur tous les sujets, et notamment sur les violences policières. Nous avons aussi découvert que les gendarmes, en tant que militaires, n'ont pas le droit de manifester ni de faire de grève.
1: Toutefois, par le passé, de manière indirecte, certains ont pu exprimer leur mécontentement, notamment sur leurs conditions de travail. En 2001, par exemple, des manifestations étaient organisées dans plusieurs villes de France à l'appel de l'Association nationale des femmes de gendarmes pour dénoncer les conditions de travail dans lesquelles leur mari exerçait.
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5: 20 voitures en très mauvais état. Je m'engage à ce qu'elles tombent en panne très vite et vous coûtent la peau du cul en réparation.
6: Salon cherche à engager coiffeur, sachant bien dégager les oreilles de ces messieurs. Contactez la radio qui transmettra.
7: Les lycées de la chambre B2, suite à un problème d'engagement, cherchent un nouveau collègue avec des chaussettes propres.
8: Truite Arc-en-Ciel cherche Truite Fario pour relations durables. Pas sérieux, s'abstenir. Cherche un engagement pour la vie avec l'idée de quitter la pisciculture et s'installer dans la rivière pour fonder famille librement.
4: Peau de colle, attachement sincère, peu usagé, encore efficace. Cherche slogan engagé disposant de feuilles A3 pour s'afficher ensemble dans les rues la nuit. Bonne orthographe et style percutant exigé. Patriarcat, s'abstenir.
8: Police nationale recherche de gendarmes, CRS, boxeurs, catcheurs et même rugbymen. Engagé pour défigurer des femmes lors des manifestations féministes à venir.
9: Bonjour, je m'appelle Sylvie et je vends mon chien de 77 ans. Je pensais qu'il allait clamser il y a 10 ans, mais ce bâtard est toujours vivant. Il est sociable, aime les caresses et sa gamelle que je lui prépare depuis 50 ans. Bien sûr, je parle de mon mari, Jean-Louis, de qui je veux me désengager, avec un bon prix.
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12: J'ai subi de la répression, j'ai fait de la prison à plusieurs reprises pour mes engagements. J'ai jamais eu honte de ça. Parce que j'étais emprisonné pour mon engagement et donc j'avais pas à en avoir honte.
8: On a rencontré Christian, 71 ans, militant paysan. Il nous a raconté ses engagements et son parcours. Il est d'un tempérament calme et souriant. Il est devenu militant car il a refusé d'aller faire le service militaire. C'était dans les années 70. Pour lui, c'était apprendre à tuer. Il a refusé car il luttait déjà pour un monde plus juste. Christian est arrivé sur le plateau en 1975. Il a lutté contre l'agrandissement d'un camp militaire. Il a été incarcéré plusieurs fois pour défendre ses engagements.
7: Mais son engagement n'était pas que contre, mais aussi pour. Il a toujours préféré collectivement dans sa ferme. Il aimerait bien que plus de jeunes s'engagent. On l'a trouvé très courageux. Il nous a parlé de la prison. Plusieurs années après, il a assumé d'être allé derrière les barreaux pour défendre ses idées.
12: Oui, la prison, c'est vraiment une punition pas agréable du tout. C'est pas un truc sur lequel je pense qu'il faut viser, quoi. Sauf que quand on s'engage fortement contre une oppression, contre un État, contre un projet, on peut aussi se dire je suis capable d'aller jusqu'à me faire arrêter et éventuellement à risquer d'aller en prison parce que l'idée que je défends, elle vaut aussi que je prenne ce risque. C'est-à-dire que si on ne prend pas de risque, on ne fait rien, quoi. Ça fait partie de l'action aussi. C'est-à-dire que action, prison, médiatisation. Ça veut dire que tu fais une action, tu vas en prison, du coup on en parle. Et du coup ça sert l'action. C'est toujours pareil, il ne faut pas aller en prison de façon isolée sans être soutenu. Pendant la période de lutte contre le camp militaire du Larzac, haut sur le plateau, il y avait un bureau. Et donc, on savait que dans ce bureau, il y avait des papiers où on apprendrait qui a vendu et à quel prix. Mais on ne pouvait pas le savoir, ils ne le disaient pas. Donc, comme on voulait le savoir, on s'y est pointé à midi pendant que tout le monde était à table, caché dans une bétaillère. On était 18 et on est rentré dans le bâtiment. Le militaire qui gardait le bâtiment, bon, c'était un appelé, un jeune qui, on lui a dit, t'inquiète pas, on va pas rien casser, mais bon, hop, on l'a mis dehors, on s'est enfermé dedans, on a fouillé. Évidemment, les gendarmes mobiles qui étaient dans le camp là sont arrivés, ils ont entouré le bâtiment, ils nous ont fait sortir, on s'était enfermé dedans en cassant un carreau, en jetant une grenade lacrymogène, donc on est sorti, mais ça, on avait passé une demi-heure au moins avant qu'ils arrivent, et on a pu photographier et sortir les documents qu'on voulait. On a eu la preuve de ce qu'on avançait, et là on a été arrêté, et tout de suite jugé, et tout de suite, évidemment, c'était énorme. De rentrer dans une caserne et d'occuper ce bureau, c'était complètement interdit. Enfin, c'est quelque chose en France, c'est sacré, quoi. L'armée, il faut pas y toucher, quoi. Et la fois d'après, c'était pour le démontage du McDo de Millau en 99.
10: Riposte contre un symbole. En France aussi, un restaurant McDonald's a été pris pour cible. C'était aujourd'hui à Millau, dans l'Aveyron. Les agriculteurs français voulaient ainsi dénoncer les sanctions commerciales américaines contre plusieurs de nos produits, dont le Roquefort, originaire précisément de cette région.
12: Et là aussi, on a été arrêté quelques jours après, à 6h du matin. Il y a des gendarmes qui ont entouré ma maison et celle des 10 autres personnes qui ont été arrêtées. Et on a été tous arrêtés en même temps, passés en procès et gardés en prison pendant 5 jours. Et après, on a eu le procès là, un an après, à Millau, où il y a eu 100 000 personnes qui sont venues manifester pour nous soutenir.
7: Pour vous, la désobéissance, c'est un peu une forme de défendre ses idées?
12: À partir du moment où on défend ses idées contre quelqu'un qui n'est pas du tout d'accord, enfin, c'était l'État ou c'est le gouvernement, enfin, forcément, il y a punition. Et la punition, c'est aussi une preuve que c'est une manière d'attirer la sympathie de l'opinion publique. Ouais, ils l'ont puni quand même, ce qu'ils dénonçaient, c'était pas faux, etc. Et c'est aussi un moyen d'action, c'est-à-dire on est prêt à aller jusque-là. C'est-à-dire qu'on a la force d'accepter. Une punition éventuelle parce que ce qu'on dénonce, ça nous semble plus important que ce qu'on risque. Au moment où on est en prison, c'est un moment de la lutte. Et d'ailleurs, dans la prison, on a le droit de regarder la télé, on regardait la télé, et on voyait qu'à l'extérieur, ça bougeait beaucoup, quoi. Et à chaque fois, on a été relâchés plus vite que prévu parce que ça commençait à chauffer un peu trop, il y avait trop de manifestations et l'État, il n'aime pas trop ça, quoi. Et donc, il trouvait un système juridique pour nous relâcher en attendant le vrai procès, quoi. Mais oui, ça sert la lutte. Ça sert à faire avancer les choses, quoi. À faire réfléchir et à se dire, à ce que les gens se posent des questions, pourquoi on les a mis en prison. Certains sont contents, hein, parce qu'on n'a pas que des amis dans la société, forcément. Mais à partir du moment où on dénonce des choses, forcément, il y a des gens qui se situent plutôt de notre côté ou plutôt contre. Mais ça permet de faire réfléchir et évoluer les idées.

0: émission s'achève. Merci à tous les élèves présents sur ce plateau. Iliane, Pierrot, Lola, Manon, Kelly, Kiliana, Maël, Chami, Rio, Emma, Léane, Anaël, Hugo. Un grand merci à nos profs, Marinette, Frédéric, Natacha, Ambre, Sylvaine et Sébastien. Et une spéciale dédicace à Olivier Minot, sans qui ce projet n'aurait pas été réalisable.
1: Nous remercions également toutes les personnes qui nous ont accueillis et ont accepté d'être interviewées. Et pour finir, nous remercions les spectateurs et tous nos auditeurs et auditrices. Nous vous souhaitons une très bonne fin d'après-midi. C'était la radio déjà engagée.
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0: je dirais que le bon éditeur, bon, il écoutera de Larzac, quoi. Et à fortiori. Et bon, ce question, bon, je dirais que, comme j'ai dit Primo, ouais, le bon auditeur, il écoutera du Larzac.
1: D'accord.
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1: Bon bah salut, c'est moi. Aujourd'hui on va faire une petite

Attention, attention, petite bombe maintenant, elle s'appelle Stella. Le morceau c'est Détends-toi, c'est produit par Ed Longo. Et c'est sorti en 2022 sur le label Cosmic Romance.

très très sérieux ce petit Stella. Non moins sérieux, ils nous viennent de Philadelphie, Breakwater, No Limit, c'est sorti en 78 sur le label Arista.

Dans les années 80, les Italiens ont produit des choses très solides. Voici un exemple avec le groupe Sélection Rebelle on the Run. Ça date de 1982.

Direction la Californie maintenant, Los Angeles, extrait du premier album de Dynasty, I Don't Want To Be A Freak. C'est une production Leon Silver pour le label Solar.

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1: Stacy Latisso, petite blanche en chemise canadienne. Au départ, je pensais qu'elle faisait de la country. Grosse erreur, c'est de la pure électro-funk. Attack of the Name Game, c'est sorti en 82 sur le label Cotillon.

Nous nous aventurons en territoire électro avec le grand classique de Nucleus, Jam On It, et ça va pas s'arranger avec The Wizard and the Prince. C'est sorti en 90 sur le label City Limit. The Wiz is a genius.

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1: Terence Williams, aka Sibonix, est un fan assumé de One Hand Kids et de Cibotron. Il sort en 1997 sur le label D-Bass Records, Shake Your Body.

Derrière Rhythm of the Blues se cache Jeff Ebert. C'est sorti en 91, ça s'appelle Break of Dawn. Et ça, c'est arrangé tout à côté du sueno latino de Derek May, pour ceux qui connaissent.

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1: Brèche? Où es-tu? Mais qu'est-ce que tu fais? Mais wesh, ça te regarde pas. Allez, qu'est-ce que t'écoutes? Ça te regarde pas. 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J'écoute Radio Larzac. Mais c'est quoi? C'est pas pour les enfants sages.
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frère était un assassin qui travaillait avec la lame. Et chaque soir après le turbin, il faisait travailler sa femme. Ma sœur écrivait de beaux vers dans un journal hebdomadaire. Et si son verbe était amer, c'est qu'on avait tué le libraire. C'est ce qu'on appelle en vérité une famille respectable. Et l'assassin fut invité à mettre les pieds sous la table. Mon père avait un bar tabac que fréquentaient de drôles de têtes. Ils vivaient tous dans l'aléa et papa plaçait leurs galettes. Ma sœur accordait au comptoir d'incommensurables chopines, bossant du matin jusqu'au soir, cherchant une rime à rapine. C'est ce qu'on appelle en vérité une famille infatigable. Le travail, c'est la liberté, c'est une chose formidable. Ma mère alors avait un tic, c'était le complexe d'Édipe. Ce n'est peut-être pas très chic, mais j'avais déjà des principes. Ma belle-sœur, je vous l'ai dit, avait un métier unanime. Elle aimait beaucoup son mari, trouvant cela plus légitime. C'est ce qu'on appelle en vérité une famille véritable, où l'instinct de propriété se révélait inéluctable. Tonton Tata, soudain fauché, fatigué de l'Europe flasque, devint tous deux attaché à une ambassade fantasque, fantasque. On chuchote sous le manteau que tous les soirs à Buenos Aires, tonton Tata

Si tonton fut arrêté, ben ça paraît à peine croyable. 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Faut avouer que pour la ligne, ma maman en avait pris un coup. Et malgré l'odeur d'ammoniac, le père aimait à se repaître pour qu'on lui foute le prix cognac. Il n'y avait plus tellement de kilomètres. 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

ça dure longtemps comme ça. Non mais on peut inventer des trucs hein, des... Tu connais la différence entre une blonde intermittente et un chien?

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La conscience, mon petit, c'est une voix intérieure qui te dit « Tu ne dois pas faire ça. » Bien, tu dois faire ça.

C'est des problèmes. Maintenant, vous le savez, on peut être mis en examen pour très très peu de choses. Et donc, le coq, j'espère pas qu'on en arrivera là, mais enfin, c'est une affaire dont il faut se préoccuper, des coqs hystériques surtout.

0: Il y a un côté un peu baroque. Hein,
1: encore?
0: Exactement.
1: Vas-y, Poupoule, dis-nous autre chose. Voilà.
0: On n'avait pas encore les inventions.
1: Vas-y encore, Poupoule.
0: Le gothique, c'est une nouvelle architecte, une nouvelle construction, une nouvelle façon de faire.
2: C'est intéressant ce que dit la poule parce que ça contredit la thèse de Christophe. Je suis désolé, elle dit exactement l'inverse. Poupoule, redis ce que tu disais à Christophe Belleuil sur le gothique. Ouais, mais

0: Ah ouais, voilà. Petit tétouan m'a oublié quand même quelques secondes. Salope. Ouais, je suis pas sûr qu'elle avait bien saisi le sujet en fait. Je suis en train de me rendre compte que.
1: Quand même, hein.
0: Ouais.

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Elle arrivait de la Bourgogne et moi j'arrivais en taxi. Je trouvais vite une occasion d'engager la conversation. Il faisait un temps superbe, je me suis assis sur l'herbe, Félicie aussi. 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Et pendant qu'elle mangeait le sien, je lui fis du pied avec le mien. 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Puis une poire et des gaufrettes, seulement la poire était blette, Félicie, aussi. 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Alors j'emmenai ma conquête dans un hôtel tout près de là. C'était l'hôtel d'Abyssinie et du Calvados réunis. Je trouvais la chambre ordinaire, elle était pleine de poussière, Félicie. Je me lavais les mains bien vite, lavabo avait une fuite, Félicie. Sous l'armoire, il y avait une cale, car elle était toute bancale, Félicie. Oh, si. Il y avait un fauteuil en plus, mais il était rempli de puces, Félicie.

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0: C'était belle quand j'ai bu.
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